Peggy Lee avec l'ouverture de la comédie musicale On Your Toes, juste avant le grand classique de Charles Trenet, La Mer, une chanson qu'il n'aimait pas, mais qu'il a appris à aimer puisque en arrivant en Amérique, il a découvert que c'était un immense succès avant même que lui-même mette les pieds en Amérique. Et Marlène Dietrich nous chantait la Deuxième Guerre mondiale avec Lily Marlène. Je vous rappelle que vous êtes sur les ondes d'ici musique. À l'écoute de C'est si bon jusqu'à 19h. Marc Hervieux au microphone avec vous pour écouter et profiter de toutes ces belles voix. Vous pouvez nous écrire c'est si bon@radio-canada.ca. Vous pouvez cliquer sur la bulle de conversation ou trouver une autre façon de communiquer avec nous, même nous écrire une belle lettre avec un timbre.

pas la grande, grande voix de Jerry Vale ou Jerry Vale, si on le prononce à l'italienne, puisqu'il était américano-italien ou italo-américain. C'est comme on veut. Aldila, c'est une chanson classique, une vraie de vraie chanson classique interprétée dans les grands concours, les grands concerts, mais qui, cette fois-ci, est refaite à la sauce Jerry Vale. Juste avant, ben, la grande chanson de notre ami Raymond Lévesque, « Quand les hommes vivront d'amour » dans la version de Jill Barber. Et on commençait avec « Lollipops and Roses » Jack Jones, 1968 dans ce cas-là. Vous savez que la chanson « Quand les hommes vivront d'amour » est écrite par Raymond Lévesque quand il a 27 ans. Il vit à Paris. Puis c'est une chanson qui est dans le contexte de la guerre d'Algérie. Hein. C'est la raison pour laquelle il va être inspiré pour cette chanson-là en 56. Curieusement, c'est pas lui qui va l'enregistrer en premier. C'est plutôt Eddie Constantine. Et il va y avoir un moment. C'est mon émission où je vous pose plein de questions. Le moment où la chanson va prendre un ampleur ou une ampleur absolument exceptionnelle. L'avez-vous trouvé? Je vais vous dire, tiens, 13 août 1974. Trois chanteurs vont l'interpréter sur les plaines d'Abraham, Félix Leclerc, Gilles Vigneault et Robert Charlebois. Il y a 100 000 personnes et la chanson va vraiment prendre son ampleur à ce moment-là. Et d'autres vont me dire, non, tu te trompes, Marc, avec La Montagne. Oui, elle a aussi été chantée à La Montagne, mais c'est une autre fois où il y avait encore plus de spectateurs. Et puis la chanson après a été interprétée par tellement de gens. C'est la chanson qui a été consacrée chanson québécoise du siècle par un vote populaire en 1992. On écoute maintenant Glenn Miller et son orchestre.

0: Imaginez l'événement en 1954 quand on décide de faire enregistrer ensemble Dean Martin et Nat King Cole. Ben, vous venez d'entendre une des deux chansons qui sont sorties de cette association. Long, long ago, ça a été une expérience assez exceptionnelle. D'ailleurs, cette chanson-là, quand même assez particulière, c'est une chanson qui datait de 1833. Ouais, une très, très vieille chanson qu'on a repris, qu'on a bien sûr dépoussiéré pour faire cette version. Ça a été enregistré à Hollywood le 7 septembre 54. Et puis, il y a eu une autre chanson, je cherche le titre, je pense que ça s'appelait « Open Up the Doghouse », l'autre chanson que nos deux vedettes, qui étaient au sommet de leur popularité, ont enregistré ensemble à ce moment-là. On avait également Sam Costa avec Sammy Saxophone juste avant et l'orchestre de Glenn Miller pour Wishing qui nous commençait la séquence musicale. J'ai le Kingston Trio qui s'en vient à l'instant avec la pièce Tom Dooley.
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Ben, je vais vous les donner dans l'ordre que vous les avez entendus. Tom Dooley, d'abord avec le Kingston Trio. Ensuite, les Four Aces avec I'll Never Smile Again. On avait Till There Was You, Anita Bryant. Et à l'instant, les Brothers Four avec This Land Is Your Land. J'ai Yolanda Lizzy qui s'en vient à l'émission. Vous l'avez entendu souvent à l'émission. On aime vous faire entendre cette chanteuse québécoise qui jouait dans la cour des grands. Hein. En 1965, imaginez, le 1er juin, sa chanson « Tu brises mon cœur » est numéro 5 au palmarès. Elle est derrière Ginette Renault qui est numéro 3, Donald Lautrec qui est numéro 6, Michel Richard est numéro 7, quand même. Et deux semaines plus tard, pour l'été, elle est toujours numéro 5 et elle va faire mieux encore quelques semaines plus tard puisque le Billboard va classer sa chanson « Tu brises mon cœur » numéro 1 des disques canadiens-français. On avait cette expression à l'époque. Devant Fernand Gignac, Donald Lautrec et Michel Richard. Ben oui. Et c'est donc une année où elle a aussi remporté le prix de la meilleure interprétation féminine sur 45 tours pour l'autre face du disque qui s'appelait La Plage. Ça, c'était 1965. Mais si on fait un petit bond dans le temps, en 1964, elle a enregistré la chanson de Charles Trenet, Que reste-t-il de nos amours, qu'on écoute à l'instant.

C'est Guy Lombardo qui termine l'émission cette semaine avec son orchestre. Merci beaucoup à vous d'être si fidèles à l'émission, d'être si chaleureux dans vos commentaires, vos suggestions. Quand vous nous écrivez, faites-le à cessibon@radio-canada.ca, sinon par la bulle de conversation. Merci Alexandre Bernard à la console, à la réalisation et au choix musical. Je m'appelle Marc Hervieux. On se dit à la semaine prochaine.

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5: Une soirée cosmopolite d'une durée de 3 heures commence maintenant. Bonsoir tout le monde, ici Philippe Fémiou. Et j'ai une grosse annonce pour vous dans une trentaine de minutes. Une invitation pour vous, un apéro cosmo avec l'artiste d'ici R&B, Shaw Frank. Donc, une conversation devant vous dans l'atrium de la Maison Radio-Canada à Montréal. L'idée, c'est de boire, rire, jaser, manger, danser dans l'atrium avec le studio ouvert. Porte et cœur ouvert. Vous voyez un peu le tableau? Je vous donne tous les détails dans une trentaine de minutes. Voici un hit qui nous suit depuis toujours, dans un esprit Rastafari.

0: quelques années, on l'appelait tout simplement Coffee. Depuis le début de sa nouvelle aventure discographique, on l'appelle Original Coffee. Original Coffee de la Jamaïque jusqu'à nous. On vient de savourer la piste qui s'appelle Summer Fruits. Voici maintenant un virage vers une artiste porteuse d'identité multiple. Elle s'appelle Yendri. Elle est née en République dominicaine. Elle a grandi en Italie, tout près de Turin. Et puis, elle puise dans son double héritage culturel. Donc, cette dualité-là se reflète dans sa musique de façon claire et fière. Il y a la précision de la pop européenne qui vient rencontrer la chaleur de la rythmique de la musique latino-américaine. Et là, on va entendre une de ses pièces qui est la plus populaire. Un morceau qui aborde les thèmes du désamour, de la résilience, de la protection de soi après une déception sentimentale. Je trouve que la chanson s'appuie tellement bien sur une production qui est épurée, qui est percutante, qui met en valeur son thème de voix qui est envoûtant aussi. Yendri, bon samedi.
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Les motifs sonores sont du collectif Synapson. Et la voix que vous entendiez est celle du Sénégalais qui s'appelle LASS. L-A-S-S. Facile comme ça. J'adore nourrir votre curiosité, votre agilité, puis vous accompagner dans des changements de décor qui sont parfois audacieux, mais je sais que vous êtes capable. Là, maintenant, j'ai un hit planétaire qui, personnellement, moi, me donne le sentiment que le vent souffle du bon côté de la vie. Je propose qu'on suive en cette pièce rebondissante. Ça va nous donner un pas confiant vers la soirée, tout en étant capable de faire des clins d'œil vintage vers la nostalgie aussi. C'est un morceau qui est parfait pour ouvrir les fenêtres de la voiture. Oui, je sais, c'est au mois d'octobre, c'est frais. C'est un moment parfait pour ouvrir aussi les fenêtres de la maison puis savourer la fraîcheur d'octobre pour un regain de motivation instantanée. La pièce s'appelle « Feel It Still ».

parution récente de Pierre Quenders. On l'entendait ici flanqué d'un complice qui s'appelle Poté pour la chanson qui s'appelle I Wanna Know. On va rester à l'instant en musique locale. Ouais, parce que même au cours des trois prochaines chansons, vous allez entendre la voix de Shaw Frank. Triple dose de Shaw Frank. On la célèbre, Shaw Frank. Je vous ai promis, hein, tantôt, hier, en fait, à l'émission, et puis en ouverture de rideau, je vous ai promis une annonce spéciale concernant Shaw Frank. Ouais, on va faire un apéro Cosmo avec Shaw Frank le 7 novembre prochain. OK? Donc, 7 novembre. Apéro Cosmo, c'est quoi? Ben, c'est l'idée de rire ensemble, de jaser ensemble, de danser ensemble, de passer du temps ensemble dans l'atrium de la Maison Radio-Canada à Montréal, avec les portes du Studio 3. Donc, les portes du Studio 3 communiquent avec l'atrium. Vous allez pouvoir entrer dans le studio, dans l'intimité du Studio 3, pouvoir parler à Shaw Frank. Je vais faire une longue conversation avec elle avant l'émission. Et après ça, elle va participer à l'émission aussi. Il va y avoir une DJ qui va être là. On va avoir du plaisir ensemble. Est-ce que vous êtes disponibles, chers amis, le 7 novembre prochain? Est-ce que c'est possible pour vous de venir à Montréal, dans la nouvelle maison Radio-Canada à Montréal? Si oui, tout de suite, vous vous garochez sur le radiocanada.ca/événement. Et là, vous allez avoir tous les détails, ainsi pouvoir gratuitement vous inscrire à participer à un apéro Cosmo avec Shaw Frank le 7 novembre prochain. Voici une triple dose de la lauréate de la catégorie Soul R&B au dernier gala de la disque, Shaw Frank.

Life ensemble. C'est facile, hein? Vous allez sur radiocanada.ca/expérience pour venir faire un apéro Cosmo avec Shaw Frank qu'on entendait en triple dose. C'est le 7 novembre prochain. J'ai très hâte de vous voir. On fait un virage maintenant vers le Sénégal pour s'attarder à la portée de Babamal, qui dépasse largement le cadre de la musique. Il est à la fois une icône mondiale du tissu culturel sénégalais. Il fait un pont culturel entre tradition et modernité. Et c'est une voix politique et humaniste majeure. Je me suis, en 2021, je me suis entretenu avec lui, c'était pour qu'il me parle de son nouvel album. Et plus tôt, il a choisi de me parler des choses qui étaient importantes pour lui, des choses qui l'inquiétaient. Il me parlait des dérives liées aux réseaux sociaux. Donc, c'est en 2021, on était en pleine pandémie, il m'a parlé des algorithmes aussi qui étaient pour venir altérer nos goûts, venir ramollir nos valeurs. Au-delà des comportements discutables là, liés aux médias sociaux, il disait même que notre cerveau était pour changer. Il parle de désinformation aussi. Ce gars-là m'a forcé à réfléchir. Et au-delà de son immense portée musicale, Babamal, ben, c'est un gardien de la tradition, un pionnier de la fusion musicale aussi. On va l'entendre ici avec une pièce qui est un hymne à la beauté. Une pièce qui parle de dignité. C'est un plaidoyer pour les l'émancipation et le respect des femmes. Voici African Woman, Babamal, du Sénégal jusqu'à nous. Bon samedi soir.

pièce de Taureau, la voix féminine que vous entendez à côté de celle de Taureau et celle de Fabienne Laferrière. On reste chez nous un instant avec le groupe de Brooks qui brandit le drapeau du Québec métissé au Brésil et en Europe en cet automne 2026. Ouais, ils font des tournées, là, ils sont très actifs sur les scènes. On les écoute.

La prochaine pièce qu'on va entendre, je la trouve tellement rassembleuse. Je trouve qu'elle porte en elle une intention de validation. Vous voyez ce que je veux dire? Vous savez, des fois, là, il y a des œuvres qu'on a l'impression de saisir tout de suite, là. Des fois, on est au musée, on voit une toile. « Oh, tu la veux, je voudrais avoir cette toile-là dans mon salon. » Des fois, tu lis un livre, puis ça te pince le cœur. Hein, tu dis « Ah, j'aurais tellement voulu écrire cette phrase-là. » Ben, le morceau, là, c'est cette impression-là qui m'a donné la première fois que je l'ai entendu. Le morceau se promène en équilibre parfaitement entre des phrases dans lesquelles on sent une forme de tension. En même temps, elles sont épurées. Il y a des reprises de basse qui sont puissantes aussi. Ça dégage une espèce d'atmosphère chic et euphorique. La signature vocale de la pièce s'inspire des sonorités des mélodies traditionnelles d'Afrique de l'Ouest et c'est échantillonné, intégré dans une structure de fête européenne moderne. La montée en puissance est progressive aussi, c'est complètement irrésistible. La pièce s'appelle Legacy.

Anderson Paak a imaginé un impeccable ampérage qui fait en sorte qu'on peut écouter cette chanson-là tout le temps. Le matin, le midi, le soir, la nuit, je sais, je l'ai testé à la maison sur des humains, puis les tests sont concluants. Vous, est-ce que vous l'aimez, cette nouveauté de Anderson .Paak? On va garder les bonnes vibrations, OK? Voici maintenant un morceau titré « Nights Like This ». C'est euphorique, il y a quelque chose de spirituel aussi. C'est une célébration hyper vibrante qui fusionne une house britannique moderne, de la soul qui est énergique, et vous allez entendre une force spirituelle qui, elle, vient du House Gospel Choir. C'est le véritable moteur émotionnel de ce morceau-là. On va collectivement se laisser chahuter avec délicatesse. Ouais, chahuter avec délicatesse. C'est un peu comme, mettons, tu sais, la machine à laver quand on la met à délicat, là, pour les matériaux fragiles. Donc, ça chahute, ça brasse, mais si on est fragile, ça va pas nous abîmer. Il y a un mariage qui est parfait de R&B, de soul et de funk britannique. C'est vraiment feel good. Moi, je trouve que cette pièce-là, elle est idéal pour bien s'installer dans une longue fin de semaine comme celle-ci.

Qu'on vient d'entendre dans ce samedi soir à la radio musicale de Radio-Canada. On va maintenant vivre une expérience en Yoruba. Un mot Yoruba que je tiens à porter à votre attention, c'est le mot awadé. Vous savez qu'au Nigeria seulement, il y a environ 40 à 45 000 personnes qui, à tous les jours, dans les rues, dans les maisons, parlent la langue Yoruba. Ailleurs aussi dans le monde, hein, au Bénin un petit peu aussi, dans le nord surtout, qui est collé sur le Nigeria, hein, au Togo, on parle aussi le Yoruba, puis ben mine de rien, partout où il y a des gens qui viennent du Nigeria, notamment beaucoup en Angleterre, aux États-Unis, un peu ici au pays aussi. Donc le mot awadé, ça veut dire bien des choses, mais ça veut dire quelque chose comme nous sommes arrivés, ou nous voici. En fait, c'est une déclaration d'affirmation de soi, de triomphe aussi. Ça annonce que notre moment est venu de briller, après tous les efforts acharnés. C'est ça. Ça encapsule toutes ces notions-là, le mot awadé et cette chanson que je vous soumets. Allô?

On écoutait Imagine, Rambo Goyard. On revient chez lui maintenant avec Canvik. Canvik, lui, malaxe sa musique à Surrey, en Colombie-Britannique. Lui, il est fort hein, sur l'électro-pakistano-canadien. Et la pièce que vous allez entendre, qui s'appelle Touria, ça illustre bien sa démarche musicale. Hein. Il y a là un échantillonnage de folklore punjabi, donc le morceau s'articule autour d'un échantillon vocal traditionnel punjabi qui est porté par une mélodie qui est très envoûtante. Il y a un petit parfum de nostalgie hein, qui va être bon pour nous aussi.

qu'on vient d'entendre, version du producteur qui s'appelle Toman. Voici une pièce maintenant qui va nous aider à se connecter aux racines et à l'esprit des ancêtres. La pièce fait référence aux spiritualités traditionnelles ouest-africaines. Moi, je l'aime cette pièce-là parce qu'elle invite à un voyage intérieur et spirituel pour laisser ses pensées un peu se rapprocher, comme je l'évoquais, de la mémoire des ancêtres, oui, mais on dirait de la terre aussi, la terre sous nos pieds, là. Il y a une sagesse ancestrale aussi qui est souvent oubliée, hein, dans le monde moderne, dans nos cités urbaines. Quand on est en ville aussi, hein, on est de facto déconnecté, hein, de la terre, on est souvent sur le béton. La pièce parle du pouvoir guérisseur de la musique, de la trance aussi. Et j'aime le titre, hein, d'abord c'est Voodoo Tribe. Donc Voodoo Tribe, ça parle de la tribu, de l'unité, de la force du collectif aussi. La chanson célèbre l'union des individus qui partagent la même énergie. On écoute Dr. Phil.

0: On se tourne maintenant vers une pièce là, que je vous ai souvent, souvent fait entendre quand on passait nos après-midi ensemble à la radio musicale. C'est une pièce de Didier Awadi. Lui, il est sénégalais. Il a décidé d'échantillonner des voix de deux personnes qui nous ont permis de rêver, deux personnes qui nous ont rassemblés. Ces voix-là, vous allez les entendre dès le début de la pièce. On va entendre la voix de Barack Obama et la voix de Martin Luther King pour une pièce qui s'appelle Dans mon rêve. Rêvons ensemble, chers amis.
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Perfecto.

En ce samedi soir sur Ici Musique, on savourait la voix de Youssoupha. Allons maintenant s'attarder au super pouvoir du chanteur qui s'appelle Oxlade, hein, parce qu'on a tous des super pouvoirs, n'est-ce pas? Lui, ben, je trouve que ça réside dans sa voix d'instrumentiste, c'est-à-dire qu'il maîtrise son falsetto puis sa capacité de créer des mélodies qui sont vraiment très accrocheuses. Donc c'est un falsetto acrobatique, hein, il y a une tessiture d'ange. Là, on va l'entendre interpréter la pièce qui s'appelle Pressure, qui, à mon sens, possède des rares qualités aphoristiques. C'est-à-dire qu'il y a des phrases qui sont choc, conçues un petit peu comme des petites devises. Et dans la pièce, là, il va parler de gérer la pression. On connaît tous ça, hein? Donc, il y a une formule presque philosophique là-dessus, des formules brutes de la rue, hein? Ça parle de l'ambition, de la réussite, hein? Qui sonnent comme des règles de conduite. Donc, écoutez pour voir le refrain d'Oxlade qui résonne comme un mantra. On l'écoute avec K-Trap sur Pressure.

Guitariste d'ici, c'est Yvan Boivin Flamand qu'on écoute un instant. Il est auteur, compositeur, interprète. Il est nommé dans la catégorie Révélation de l'année au prochain Gala de la Disque, aussi nommé dans la catégorie Artiste autochtone de l'année. Là, on va entendre un écho du Mali, mais en même temps, c'est bizarre. Hein? C'est comme si c'était un écho d'ici. On est tellement proche de Madou Mariam, n'est-ce pas?

est en musique locale à l'instant, on savourait Boum Boum. C'est Zalam K.O. sur Ici Musique. Je suis vraiment content d'avoir passé toute la soirée avec vous, chers amis, dans cette longue fin de semaine. Si vous avez manqué certains moments de l'émission, c'est ce soir que j'ai annoncé pour la première fois le Cosmo Apéro du 7 novembre prochain. C'est-à-dire que je vous invite à venir dans la Maison Radio-Canada à Montréal assister à une conversation que je vais avoir avec Shaw Frank, donc artiste R&B, Shaw Frank, donc devant public, dans l'atrium, et après vous allez pouvoir assister à l'émission Cosmopolite en direct dans le studio 3. Donc l'idée c'est de mieux se connaître, de rire ensemble, de prendre un verre, puis de manger, puis de rigoler, puis de savourer de la musique, ok? 7 novembre prochain, si vous voulez venir faire ça avec moi et avec l'équipe de Cosmopolite, vous allez sur le radiocanada.ca/événements et c'est gratuit. On cesse avec un poète humaniste qui est engagé. Ce que j'aime beaucoup là, dans cette pièce-là, c'est qu'il y a une grande sobriété qui est élégante, qui va nous permettre de bien pouvoir savourer la voix de Ismaël. Cosmopolite est réalisé par Marie-Pierre Bouchard. C'est Philippe Fémiot. Bonne soirée. À demain dimanche, 19h. Ciao tout le monde.

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Bonsoir mesdames, messieurs, Monique Giraud, microphone de l'autre côté de chez Monique. C'est le titre de cette émission qui nous conduira, encore une fois, jusqu'à la nuit. J'espère que vous allez bien. On va écouter ensemble ce soir Ibrahim Malouf, Stéphie Selma. On va écouter Dominique Fils-Aimé qui reprend depuis peu Daniel Bélanger. Il y aura Thérèse Moncalme, Dana Crawl, Nina. Il y aura Gréco, il y aura Mélodie Gardou, il y aura Viviane Audet et Alexis Martin. Il y aura vous, tiens. Merci d'être ici. Bonne émission.

On a commencé cette émission avec « Encore ». Oui, oui. Un nouveau titre de l'album « Mirador » de Jean-Michel Blais. Il y a bien 3 semaines de suite que je vous en propose. J'espère que vous vous êtes procuré cet album et que vous en profitez autant que moi. Ce qu'on a entendu de Jean-Michel Blais s'intitule « Lola Smara ». Alexandra Streliski, interprétée de Paul Naref, version instrumentale d'une simple mélodie, Pierre Lapointe, « S'il te plaît, fais-moi danser », et Patrick Watson reprenait Lou Reed, « Perfect Day ». Voici Ibrahim Malouf.

On a entendu, écouter, profiter d'Ibrahim Malouf, d'Angélique Kidjo, d'Hermanos Gutiérrez et de Sandra Bernardo. On va entendre ici, et elle vient tout juste de nous proposer ce titre-là, une version vraiment, vraiment très touchante, très étonnante de la très talentueuse Dominique Fils-Aimé quand elle reprend de Daniel Bélanger, Ensorcelée.

Dominique Fils-Aimé, interprété de Daniel Bélanger en Sorcelé, Naïma Joris Greengrass et Steffi Selma, qui de Charles Aznavour. Thérèse Montcalm interprète ici Black Trombone, c'est de Gainsbourg.

Ah, la voix si particulière de Thérèse Montcalm. Elle interprétait Black Trombone, tandis que Diana Krall reprenait Tom Waits, Temptation. Voici Eddie Daniels, cet extrait de l'album Beautiful Love. À la clarinette, il interprète Gymnopédie numéro 1 d'Éric Satie.

Deux Satie. Eddie Daniels était à la clarinette et Mathias Duplessis à la guitare. Il interprétait quant à lui l'Agnossienne pour piano numéro 1 à la guitare. C'est la beauté de l'affaire. Et puis, il reprenait aussi de Ravel Pavane pour une infante défunte. Voici Nina Simone quand elle chante Brel.

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Trois Brel, interprétés par Nina Simone, par Mélodie Gardot et par Juliette Gréco. On va entendre ici des extraits de la bande originale de la série télévisée Conséquences. C'est extrait d'un album donc proposé par Viviane Audet en collaboration avec Alexis Martin et Robin Joël Cool, notre collègue.

On a entendu une variation des pluies, on a entendu contre-courant, les pluies dans les rues, en grenage, et j'ai pas demandé ça, moi, de la bande originale de conséquence, la série télé. On écoute ici Ezra Collective, Only Love.

Only Love, interprété par Ezra Collective, Road Movie par Yom et Aurélien Nafrichou. On a entendu Le Chat Noir de David Orlovsky Trio, Silk Moon de Derya Turkan et La Passante de Anwar Brahamou Oud et Django Bates au piano. On se quitte sur Metamorphosis de City of the Sun. Je remercie Pierre Lévesque à la mise en onde, Julie Parker à la réalisation. J'espère vous retrouver demain 16h pour Chant Libre sur les ondes d'ici musique. D'ici là, dormez bien. Bonne nuit. 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

Chers auditeurs et auditrices de Déjeuner en paix, bienvenue à l'émission. Je vous souhaite un bon lundi matin en ce 5 octobre. Vous venez d'entendre la pièce Flamboyant sur le disque Cardinal d'Avec Podcast. Et mine de rien, cette pièce d'Avec Podcast me permet de vous présenter un des sujets d'aujourd'hui. C'est un sujet qui va revenir tout au long de la semaine puisque c'est une semaine thématique. Chaque jour de la semaine, je vais vous présenter une chanson composée, musique, écrite, le texte par Stéphane Lafleur, mais qui n'ont pas été chantés par Stéphane Lafleur. C'est la première fois qu'on fait ça, semaine thématique consacrée à un artiste. C'est qu'avec les années, il s'est mis à écrire des chansons pour un paquet de monde. Des chansons qu'il n'a pas nécessairement jouées avec podcast, des pièces, bref, inédites de Stéphane Lafleur. On se promène à travers ça toute la semaine. On aura également des billets à faire tirer puisque je vous en ai parlé, Tire le Coyote traduit en français des chansons de Leonard Cohen pour un concert qui sera présenté à Montréal à la mi-décembre. Eh bien, à Radio-Canada, on a décidé d'accueillir Tire le Coyote et ses collaborateurs à venir répéter ici, à créer carrément une émission devant public où il va nous raconter un peu comment c'est né ce projet, comment il traduit les chansons de Cohen. Il y aura des prestations également. Ça a lieu jeudi soir à Radio-Canada. J'ai des billets à faire tirer pour ça aujourd'hui. On cherche des vrais gros fans de Leonard Cohen qui ont envie d'en entendre davantage sur ce projet. Et puis finalement, au Québec, c'est jour des élections. Je n'avais pas encore prononcé ce mot depuis le début de la campagne. On déjeune en paix ou on déjeune pas. Mais aujourd'hui, on va en parler rapidement, juste pour vous inciter à aller voter pour les gens qui habitent au Québec. Donc, je vous souhaite un bon déjeuner en paix. Voici Faux fil de Charlotte Cardin.

le piano de Patrick Watson sur la chanson The Great Escape. Ça se retrouve sur son disque Close to Paradise et on reste dans le piano. Vous allez voir, c'est arrivé un 5 octobre. C'est l'anniversaire d'un disque ce matin qui a donné naissance à une vague musicale au Québec. Je dirais même une vague qui a bien servi Déjeuner en paix depuis sa création. L'album a été lancé un an, à peu près juste un an avant l'arrivée de l'émission. C'est le 5 octobre 2018 qu'a été lancé l'album Inscape d'Alexandra Streliski. Un disque instrumental au piano qui s'est imposé comme rarement un album instrumental l'avait fait avant. Le succès d'Inscape combiné

à celui aussi du pianiste Jean-Michel Blais, on va le dire, a donné naissance à une toute nouvelle vague de musique instrumentale au piano. Rarement un disque instrumental s'était démarqué autant. Là, au Canada, on parle de 180 000 exemplaires qui ont trouvé preneur au pays. C'est un disque double platine, sorti en octobre 2018. Deux mois et demi plus tard, là, il était numéro un aux États-Unis dans le classement Billboard des albums classiques. C'est fou, là, faut le faire. Et quand je parle que ça a donné naissance à une vague, c'est que il y avait déjà beaucoup de pianistes qui étaient actifs, là, c'est pas des nouvelles carrières, sauf que les médias, les compagnies de disques se sont intéressés à cette vague de piano. Là, on a eu des albums de Simon Boisseau, Louis-Étienne Santé, Cœur des Pirates a aussi sorti un disque instrumental au piano. Elle n'arrivait pas de nulle part, Alexandra Streliski, étudiante en piano au conservatoire de l'Université McGill à l'Université de Montréal. Elle avait lancé un premier album en 2010 qui avait obtenu un certain succès. Jean-Marc Vallée avait utilisé ses compositions, souvenez-vous, dans son film Dallas Buyers Club, dans la série Big Little Lies également. Mais c'est vraiment Inescape qui a tout changé au point de recevoir le Félix de la Révélation de l'année en 2019 et celui de la compositrice ou auteur de l'année. Et ça, c'était la première fois de l'histoire que ce Félix était remis à un ou une artiste pour un album instrumental. D'habitude, c'est toujours des artisans de la chanson, là, musique, texte. Mais là, même sans texte, Alexandra Streliski s'est imposée. Avant le gala, moi, je le croyais pas. Je me demandais, voyons, on n'a jamais vu ça, un artiste instrumental qui remporte ce prix. Ben non, elle l'a gagné. Et je me souviens que lors de ses remerciements, Alexandra avait vanté cette notion de douceur qui s'installait sur la scène musicale. Et c'est ici qu'à déjeuner, on a bien surfé sur cette vague. Merci, Alexandra Streliski, pour cette douceur. On écoute Plutôt, c'est la pièce qui ouvre Inescape. C'est délicat, c'est touchant. Les auditeurs qui ont le luxe d'interrompre leur routine matinale pendant 3 minutes, là, sans arriver en retard au travail, là, vous devriez en profiter. Le piano d'Alexandra Streliski, ça fait du bien à l'âme. C'est cinématographique, on voyage dans notre tête. Donc, le disque Inescape a été lancé il y a 8 ans, jour pour jour.

C'était le piano de Philippe B avec la Grande Nuit Vidéo, celui de Pierre Lapointe sur 2x2 Rassemblé, version son album Seul au piano. Et puis, plus tôt, une pièce d'Alexandra Strelitzky, une composition qui se retrouve sur son disque Inscape, lancé il y a 8 ans jour pour jour. On vient d'entendre Philippe B, c'est lui qui a composé la prochaine chanson, mais elle est chantée par Ariane Moffat. Voici Peau de minuit.

0: Stéphanie Lapointe qui reprenait Bang Bang, pièce de Sonny Bono, composée pour Cher. Il y a Nancy Sinatra qui l'a chantée également et Stéphanie Lapointe ici en français. Au Québec, c'est l'heure du bulletin d'information. Bougez pas, vous déjeunez en paix sur ICI Musique.
1: Bonjour, je m'appelle François Lemay, animateur à ICI Musique. J'ai 16 ans. C'est l'été, je suis à Baie-Saint-Paul. J'ai 16 ans, ce qui veut dire que je sais tout. J'ai tout vu, tout connu, tout entendu. Je sais exactement où je veux aller dans la vie, pourquoi je veux le faire. J'y repense et je me tape sur les nerfs. Cet été-là, Jean Leloup le passe dans le patelin où j'ai grandi, Baie-Saint-Paul. Alors je me dis, faudrait bien que j'écoute ça du Jean Leloup, mais oh! Comme toute bonne musique québécoise de la fin des années 80, début des années 90, je sais d'avance que je n'aimerai pas ça. Jusqu'à temps que j'entende « L'amour est sans pitié », l'album et la chanson. «

Et pour la première fois dans mon petit cœur de petit gars de 16 ans, de 6 pieds 2, qui a tout vu, tout connu, je me suis dit, on est capable. On peut faire de la bonne musique. On va aller voir ce qu'on a fait avant. Et c'est ce qui m'a ouvert cet album-là, L'amour est sans pitié, sur le plaisir d'écouter de la musique qui me parlait de moi et de nous. Puis des chansons comme ça, on en a plein sur Ici Musique. Ça va,

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C'est un Américain qui joue de la batterie sur l'album Jaune de Ferland, Jim Young. C'était Le Petit Roi, tiré de ce disque classique Jaune, Jean-Pierre Ferland. Il est 7h37, 8h37 dans les Maritimes. Vous déjeunez en paix sur RC Musique et je vous souhaite un excellent lundi. Voici Grande Ivresse, une pièce de Jason Bajada accompagnée du Quatuor Escarre.

C'était Jardin d'hiver, une pièce de Benjamin Biolay et Karen Anne, chantée ici par Henri Salvador. C'est une semaine thématique qui s'amorce aujourd'hui. Chaque jour de la semaine, je vais vous présenter une chanson en lien avec le même thème. Et ce thème, attention, c'est Stéphane Lafleur. Je vous explique. Chaque jour de la semaine, je vais vous présenter une chanson composée, musique, écrite, texte par Stéphane Lafleur, mais qui n'a pas été chantée dans le cadre de son groupe avec Podcast. Ce sont des collaborations, des chansons qu'il a écrites pour d'autres. C'est justement à force de l'entendre composer, il en fait beaucoup des chansons pour d'autres et c'est souvent très beau. C'est un de nos meilleurs auteurs, compositeurs, interprètes, je trouve, des dernières 15 ans au Québec. Stéphane Lafleur qui a remporté le Félix de l'auteur-compositeur de l'année pour le disque Astronomie d'Avec Podcast. C'était en 2012. Les textes sont magnifiques. C'est pas étonnant qu'un paquet d'artistes se sentent choyés lorsqu'ils reçoivent une chanson inédite de Stéphane Lafleur. Là. Et je sais pas si lui-même va apprécier ça, Stéphane, parce que c'est beaucoup d'attention sur lui-même et ses chansons me touchent énormément. Ça m'arrive de pleurer en écoutant des chansons de Stéphane Lafleur et il sait, je pense qu'il me trouve intense. Mais bon, on y va. Et surtout, il fait des concerts solo ces temps-ci, pas juste avec les membres d'Avec Podcast. Là, il est souvent seul. Les billets partent vite. Là. C'était complet à Saint-Gabriel de Brandon en fin de semaine. C'est complet à Montréal à la fin octobre. Là. Mais bon, on y va. Première chanson, l'une de ses plus belles, interprétée par Lou-Adrianne Cassidy, Le corps en mouvement. Ce que fait Lou-Adrianne sur cette pièce, c'est prodigieux. Je pense pas qu'on puisse l'interpréter d'une meilleure manière. Lorsqu'elle s'éloigne à la fin de la chanson du micro pour jouer avec la réverbération de la pièce, c'est vraiment beau. La mélodie de Stéphane est sublime. Le texte maintenant. Tout se passe dans la lenteur et la répétition. Le corps en mouvement lent. Le corps en mouvement lent. La fois où nous étions. La fois première. La fois où nous étions bien en même temps. S'il y a pas beaucoup de mots, ça se répète, c'est tout simple, mais il y a un abandon là-dedans. M'effondrer, me fondre en toi. On se laisse bercer. Justement, le corps est en mouvement. Je mettais pour laisser la place à Lou-Adrianne Cassidy qui chante du Stéphane Lafleur.

La maladie du siècle, une chanson de Marie Claudel. Et juste avant, c'était Canen. La prochaine chanson, je vous l'ai fait jouer le 25 septembre dernier dans le cadre de la Journée des Franco-Ontariens. C'est une pièce de la Franco-Ontarienne, Cindy Doire, Désir sans remords. Et depuis que je l'ai fait jouer le 25 septembre, je l'ai dans la tête. Il y a des chansons comme ça, on les diffuse une seule fois et elles nous restent en tête. Ça me rappelle l'ambiance du disque Trinity Session des Cowboy Junkies. C'est-à-dire que c'est de la guitare électrique, mais tout en douceur, avec beaucoup de texture. Elle vient de Timmins en Ontario, Cindy Doire.

Prends-moi tel quel, c'est Martin Léon sur son disque Les Atomes et juste avant la formation Crown Beam. Je vous ai déjà parlé à ce micro de ce spectacle prévu au mois de décembre. C'est Tire le Coyote qui réunit sur scène Salomé Leclerc, Antoine Corriveau et Safia Nolin pour rendre hommage en français à Leonard Cohen. Ça va se passer du côté du théâtre d'aujourd'hui. Au début, on avait annoncé 3 concerts. C'est devenu complet un claquement de doigts. On a ajouté des supplémentaires. Là, il reste des billets pour les représentations du samedi 19 décembre à 15h et 20h sur le site du théâtre d'aujourd'hui. Mais Radio-Canada, ici Musique, vous offre la chance de vivre un événement unique.

grande région de Montréal, puisqu'il faut venir à Radio-Canada jeudi soir. Je vous pose une question, elle est un peu plus nichée celle-là. Là. On cherche vraiment des fans. Nommez-moi une chanson de Leonard Cohen que vous aimez bien, une chanson qui vous a marqué. Et l'exercice, c'est de traduire Cohen en français, juste une phrase. Prenez-moi une phrase de la chanson de Cohen, traduisez ça en français, envoyez-moi votre poésie, votre plume. Bon, vous pouvez aussi mettre ça dans Google Translate puis pas me le dire, je verrai rien. Mais les grands fans de Cohen, essayez de traduire en français une de ses lignes. Vous nous envoyez votre réponse via la bulle de conversation sur la plateforme audio de Radio-Canada. Ça peut être par courriel ou par texto. Pour l'instant, c'est Leonard Cohen, Sisters of Mercy. On va annoncer le ou les gagnants demain. Vous avez 24 heures pour y réfléchir. Là, je sais que le matin, dans la routine, commencer à traduire de la poésie, c'est peut-être pas facile. Vous avez 24 heures pour participer à notre tirage.

Josiane de Paradis avec sa pièce « Boucle » et juste avant « Tire le coyote » et Léonard Cohen. Puisque « Tire le coyote » s'amuse ces temps-ci à traduire des pièces de Cohen pour un concert en décembre, on enchaîne avec Stephen Faulkner, la chanson « Perle rare ».

0: Élie Sapie qui reprend Willie Thrasher, Wolves Don't Live by the Rules. Voici les nouvelles.
1: Allô, ici Guillaume Hubermont, journaliste, animateur à ICI Musique. Il y a 20 ans exactement, j'habitais à Venise, en Italie. Je finissais mes études, c'était la belle vie, mais à l'époque, c'est pas en Italie que je voulais être, c'est au Québec. Je savais pas encore qu'un an plus tard, je partirais m'y installer, mais je me nourrissais déjà de plusieurs artistes québécois, dont Richard Desjardins. Je me rappelle écouter Les Derniers Humains, Boum Boum, et surtout Canasuta, les yeux fermés, pour ne pas voir les canaux et les gondoles de Venise, mais pour imaginer le Québec, l'Abitibi, le Saint-Laurent, les petites villes minières. Et c'est drôle parce que je ne comprenais pas grand-chose de la poésie de Desjardins. Je la trouvais belle, j'aimais les mots, les évocations, mais c'est qu'une fois ici que j'ai pu comprendre les textes qui étaient souvent très différents de ce que j'avais imaginé.

À l'été 2008, dans le sous-sol de l'école d'Aguaniche, près de Natashquan, je me suis assis pour écouter Richard Desjardins chanter tout seul à la guitare. La salle était remplie. Il y a Gilles Vigneault qui était là dans l'assistance. Il m'a fait un signe de la main et je pense que c'est ce soir-là que j'ai compris que je ne partirais plus jamais du Québec, que j'étais rendu chez nous. Mais il va

0: sur le Saint-Laurent.
1: On se retrouve sur Ici Musique pour d'autres belles histoires musicales.
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Ensemble est une composition de Cœur de pirate, Vous déjeunez en paix sur IC Musique. Il est 8h35, 9h35 dans les Maritimes. Et si vous venez de vous joindre à nous, je vous l'annonce et aux autres, je vous le rappelle, on est en plein tirage pour remporter une paire de billets et assister à l'enregistrement d'une émission spéciale à Radio-Canada avec Tire le Coyote, Safia Nolin, Antoine Corriveau et Salomé Leclerc. Ils vont traduire des textes de Leonard Cohen pour un spectacle prévu à la mi-décembre à Montréal. On les a invités jeudi soir à 19h à venir jaser de ça. Prestations, entrevues, comment on traduit des textes de Cohen en français. Et on a deux paires de billets à faire tirer. Si vous êtes vraiment fan de Leonard Cohen et que vous êtes disponible pour venir à Radio-Canada à Montréal jeudi 19h, je vous pose une question assez nichée, mais quand même, je vous demande de trouver une phrase dans l'œuvre de Cohen, une phrase qui vous marque beaucoup, et de la traduire. Est-ce que c'est difficile de traduire du Leonard Cohen? Vous avez 24 heures pour participer à ce tirage et nous envoyer votre réponse via la bulle de conversation sur la plateforme audio de Radio-Canada. Il faut être disponible, je vous le rappelle, ce jeudi, le 8 octobre à 19h pour assister à cette émission enregistrée par mon animatrice préférée de la chaîne, Catherine Pépin, ma collègue. Allez, on poursuit. On écoute Louane Larbinat.

Florent Volant et Claire Pelletier qui reprennent le Picbois classique du groupe Beau Dommage. Nous n'en avons pas parlé depuis le début de la saison, mais nous sommes en pleine campagne électorale dans la province de Québec et c'est aujourd'hui jour de vote. Je pense que j'ai pas prononcé le mot élection une seule fois depuis mon retour en onde fin août. On déjeune en paix ici, mais je vais faire exception ce matin. Je veux rappeler aux auditeurs et auditrices du Québec d'aller voter aujourd'hui. D'ailleurs, pour suivre les résultats, vous pourrez vous brancher sur Radio-Canada, télé, radio ce soir à votre guise. Et évidemment, bon là, je parlerai pas de politique ce matin, mais comme je veux vous inciter à voter, j'ai cherché une bonne chanson en lien avec la cause. C'est dur. On dirait que la majorité des musiciens que j'écoute en ont long à dire sur les élections, sont plutôt critiques face au processus démocratique ou en fait face aux politiciens. Je pense à « Un vote de moins » de Vulgaire Machin. Je pourrais pas vous faire jouer ça ce matin. Je pense à « Viva l'élection » de Vilain Pingouin. « Viva l'élection, une poignée dans le dos, des mensonges bien gros ». Ça non plus, ça fonctionne pas. Luc de la Rochelière, « Les élections ». C'est le jour des élections. Ici aussi, c'est très critique. On y parle d'un politicien qui prend des belles photos, qui parle beaucoup, mais qui fait, dans le fond, rien et qui a pas de vision. Ça donne pas le goût d'aller voter. Alors, j'y vais avec Cochez oui, cochez non de Paul Piché sur son album Nouvelle d'Europe. L'élection d'aujourd'hui n'est pas un référendum où on peut répondre par oui ou non, mais j'aime que le texte aborde le fait que dans le fond, le vote, c'est chacun pour soi. En fait, c'est personnel. Et on peut critiquer, mais on doit respecter l'opinion des autres. Tout le monde a droit à son opinion à travers cette élection. Donc, c'est un texte écrit par Paul Piché et Pierre Huet, ce qui me fait dire bon vote aujourd'hui et peu importe vos allégeances, bonne élection. Et je vous garantis que demain, on n'en parle plus.

Il y a eu au cours de l'enchaînement « Cocher oui, cocher non » de Paul Piché, « Recommencer d'Hubert Lenoir » et « Coucou, comment ça va » de la formation « Comment de bord ». Je m'appelle Olivier Robillard-Lavaux. Merci d'avoir été à l'écoute. On se retrouve demain matin dès 7h. Et l'effet Pogonat s'en vient. Que la journée soit bonne pour vous. Et à demain!

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1: Dans le village d'où ce qu'on vient, il y a tellement rien à faire que le soir, on s'assied sur le bord de l'eau et on pêche. On pêche la barbotte. C'est pas parce que c'est bon de la barbotte, c'est pas bon.

À la barre de Soul la nuit, Stanley Péan. La prochaine heure fait suite à l'émission « Quand le jazz est là » que je vous ai présentée en début de soirée et qui portait entre autres sur Stevie Wonder et les fameuses chansons inédites gravées lors des séances légendaires pour son double micro-sillon « Songs in the Key of Life » sorti en 1976. Ces chansons en avaient été exclues. Comme vous le savez peut-être, à l'occasion du 50e anniversaire de la parution de cette œuvre majeure dans l'histoire de la soul et de la musique populaire en général, la firme Motown vient de faire paraître ses 4 bijoux. Cette nuit, je vous propose de les écouter toutes, en plus de quelques relectures de classiques issus de l'album original par des artistes tels que Martik, Thelma & Jerry, Walter Jackson, Luther Vandross, Myrna Somers et George Michael en duo avec Mary J. Blige. Pour commencer, à tout seigneur tout honneur, le merveilleux Stevie Wonder et la version originale de Love's in Need of Love Today. Ooh.

My Life Story of Love, l'une des quatre chansons inédites de Stevie Wonder, écrite, composée et enregistrée dans les années 70 lors des séances de création de son chef-d'œuvre Songs in the Key of Life, une production Motown sortie en 1976. Restée dans les tiroirs pendant un demi-siècle, ces chansons ont été officiellement dévoilées le 28 septembre dernier sur un mini-album commémoratif Surprise, célébrant les 50 ans de ce disque culte. Je vous ai promis des relectures de classiques de Songs in the Key of Life. Enchaînons avec la reprise de As par George Michael et Mary J. Blige, publiée en mars 1999 sur la compilation rétrospective 25 de George Michael, réalisée par Babyface. Cette version a transformé la ballade soul originale en un immense succès R&B moderne. Ce single s'est notamment hissé à la quatrième place du UK Singles Chart et a intégré le top 10 dans de nombreux pays européens, dont l'Italie et les Pays-Bas. Suivra Have a Talk with God par Myrna Summers, une reprise gospel vibrante du morceau original, publié en 1977 sur le micro-sillon intitulé Myrna tout court, un disque Savoy.

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2: It's Easier, c'est le morceau d'ouverture de l'EP commémoratif sorti par Stevie Wonder en septembre dernier pour le 50e anniversaire de son album culte Songs in the Key of Life. Anecdote intéressante, alors qu'il traversait une période de tumulte sentimental en 1976, Stevie Wonder a littéralement cherché conseil auprès d'un expert en relations de couple. Au cours de cette séance, le thérapeute lui a dit, très franchement, qu'il valait mieux rompre plutôt que de continuer à vivre dans la misère affective. Stevie est immédiatement retourné en studio pour mettre cette conversation en musique. Voici deux autres relectures de chansons créées par Stevie Wonder sur Songs in the Key of Life. D'abord, Knocks Me Off My Feet, joyau caché qui figure sur le 11e album de Luther Vandross, Your Secret Love, paru sous étiquette Epic en 1996. Dans le cas de cette chanson, j'avais littéralement l'embarras du choix de la reprise puisque le jeune Tevin Campbell et le chanteur Donald Jones en ont aussi publié une reprise, la même année que Vandross. Après, il y aura If It's Magic, interprété par Walter Jackson, une splendide reprise orchestrale issue de son album Tell Me Where It Hurts, paru en 1981.

Au-delà de son groove irrésistible, la chanson I'm Into Livin', un autre inédit de Stevie Wonder, marquait un moment charnière de la vie personnelle de l'auteur-compositeur-interprète. Il y annonçait explicitement qu'il renonçait pour de bon à sa vie de fêtard et de coureur de jupons pour se consacrer pleinement et exclusivement à un seul et unique amour. Parmi les choristes qui l'accompagnaient en arrière-plan, il y avait Denise Williams, future grande star du R&B, et Thelma Houston, qu'on va retrouver à l'instant. En effet, moins d'un an après la sortie de la version originale de Stevie Wonder sur Songs in the Key of Life, Thelma Houston s'est appropriée Joy Inside My Tears en duo avec Jerry Butler. Elle est tirée de leur album collaboratif Thelma and Jerry, paru sous étiquette Motown en 1977. Suivra Pastime Paradise dans l'interprétation de Martik Kanyan, de son nom complet, l'une des reprises les plus dépaysantes au programme cette nuit, enregistrée en 1976 ou 77 pour le label iranien Avang. Cette version revisite le morceau dans une esthétique funk persane.

I Can See the Sun in Late December de et par Stevie Wonder, dernier plage du micro-album anniversaire Songs in the Key of Life, l'EP sorti en septembre dernier. Bien que cette version originale soit restée enfermée dans ses archives personnelles pendant 50 ans, cette chanson possède une histoire publique particulière puisque son ami à Stevie Wonder, Roberta Flack, l'avait enregistrée sous la direction de Stevie sur son album Feels Like Making Love en 1975. Voilà, cette plongée dans l'univers de Stevie Wonder tire à sa fin au son de la relecture de Summer Soft par le flûtiste et saxophoniste Nagy sur son album consacré à des reprises de Songs in the Key of Life. Merci à Charles-Antoine Lemay à la console technique, au choix musical à la recherche au microphone, c'était Stanley Péan. Bonne fin de nuit et à bientôt.

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Bonjour, Francis Rédo au micro. En harmonie avec vous, je le souhaite, en ce dimanche 11 octobre 2026, accompagné de cette romance sans parole de Gabriel Fauré qui a pesé dans la balance, dans mon hésitation d'hier à 10 heures entre deux musiques pour tisser notre rencontre de ce matin. En ce long dimanche, parce qu'on peut presque dire qu'il s'étend sur 48 heures, parce que demain, ce sera encore dimanche. Ben oui, ce matin a valeur de deux matins. Vous savez que j'avais aussi envie de vous faire entendre, pour les accueillir, ces matins, parce que c'est deux, un double matin, c'est comme des matins, hein, parce qu'on a congé demain aussi. Bienvenue à la saison du congé de l'Action de grâce, des saisons de Francis.

Mais oui, on a écouté cette danse slave d'Anton Dvorak, musique qui résonne si souvent aux saisons de Francis quand on se quitte vers 10 heures. Interprétée d'abord au piano par Peter Breiner, puis

On vient d'écouter des musiques de Gabriel Fauré, musique extraite de la suite Dolly. Non, mais quand même, là. Il y en a encore qui sont tout endormis. Mais c'est normal, hein? Le soleil vient à peine de se lever. Pour quelle raison est-ce qu'on aurait dû se lever avant lui? Mais non. À tout seigneur, tout honneur. Mais il faut maintenant se hâter pour le saluer, ce soleil, même s'il est peut-être caché quelque part. Bye bye nuage, welcome soleil. Je t'ai attendu toute la journée. Il y a du travail ici pour toi, si t'es pas trop pressé de partir. Une pluie toute fraîche à nettoyer, deux petits cœurs à réchauffer, des gens sur la plage à colorer, brun foncé ou rouge brûlé. Si en plus de tout ça, tu veux bien sécher ma portion de colombien, je te donnerai de quoi manger, des larmes d'amoureux attristés. Bye bye, soleil. À demain matin. J'organise un pique-nique party. J'ai invité tous mes amis, leur disant que tu y serais aussi. Jim Corcoran.

On vient d'écouter le pianiste Arkady Volodos qui interprétait des musiques de Franz Schubert. Aujourd'hui, je me décide à chanter en joual. 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OK, là, vous chantez pas. 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Gilles Valiquette.

0: Eh oui, c'est ça que ça fait, 3 jours de congé d'affilée. C'est rare, hein? Alors, il faut que ça fasse de l'effet. Et comme le dit la langue française, « fa que », c'est ça, c'est comme ça. Et on a écouté Sharon Cam à la clarinette et le London Symphony Orchestra qui interprétait. Ah, j'aime tellement cette musique. « I've got rhythm », de George Gershwin. Francis Redé au micro. À tout de suite.
1: Bonjour, ici Samy Rebaïn. Voici les informations. Le ton monte entre Washington et Kiev. Donald Trump accuse Volodymyr Zelensky de faire grimper le prix du carburant et demande l'élection d'un nouveau président en Ukraine. La diplomatie ukrainienne réplique que seuls les Ukrainiens choisissent leur président. Sur le terrain, Volodymyr Zelensky propose une trêve ciblée. Il offre d'arrêter les attaques contre les raffineries russes si Moscou cesse de son côté de frapper le réseau électrique ukrainien. L'Arabie Saoudite prolonge la fermeture de son aéroport principal au lendemain d'une attaque qui a fait 12 morts et plus de 300 blessés à l'aéroport de Riyad. Les Houthis pro-iraniens du Yémen ont d'ailleurs averti les voyageurs et toutes les compagnies aériennes de ne pas utiliser les aéroports saoudiens. Ils menacent ces infrastructures de nouvelles frappes. En Inde maintenant, les manifestations ont repris de plus belle après la remise en liberté des leaders du mouvement dit des cafards. Les jeunes contestataires continuent de réclamer la démission du président de la commission électorale en pleine révision des listes électorales. Ils l'accusent d'écarter les minorités et les populations les plus vulnérables au profit du parti du Premier ministre Narendra Modi. Enfin, l'ouragan Simon s'approche de la côte pacifique du Mexique avec des vents atteignant 250 km à l'heure. Selon les prévisions, l'ouragan pourrait provoquer des précipitations de 250 à 500 mm dans certaines parties du sud-ouest du pays. Cette pluie fait craindre des inondations meurtrières et des glissements de terrain. À Puerto Vallarta, une destination touristique populaire, des commerces et des hôtels sont sur le qui-vive. Voilà, c'était les informations.
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0: Ce n'est pas un dimanche comme les autres. Oh non, non, non, non, c'est plutôt un samedi-manche. Puisque demain c'est congé, donc ce lundi, lui, sera un lundi-manche. Mais revenons à ce samedi-manche. Cette journée empreinte à la fois de la douceur du dimanche et de l'énergie samediesque. C'est une journée merveilleuse. Alors on y va. Il faut juste suivre le pavé de briques jaunes. Allons voir le merveilleux magicien. Le merveilleux magicien d'Oz, vous découvrirez qu'il est un génie, s'il en est un. S'il en est un. Le magicien d'Oz en est un parce qu'il fait des choses merveilleuses, oui. Allons voir le magicien d'Oz.

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Francis Rédé, en congé. Ben oui, oui, oui, vous l'êtes. Alors je le suis aussi, moi. En tout cas, dans ma tête. Et d'ailleurs, voici un dessin d'enfant qui représente ce qui s'y passe. I étant ma caboche, en espérant que ce dessin trouve sa place dans la vôtre.

C'était des musiques de la compositrice norvégienne Agathe Backer Grindal. Née en 1847, une grande pianiste, mais à 30 ans, elle a complètement perdu l'usage de l'ouïe. Elle n'entendait plus rien. Ce qui ne l'a pas empêchée d'entendre les musiques dans sa tête et de poursuivre l'écriture musicale. Et il y avait un moment qui lui était privilégié. Elle a écrit pour composer, mon moment privilégié, c'est le calme du soir. Oui, quand toute la journée de travail se termine, l'enseignement, le ménage, les enfants. C'est un peu comme si la vie en 1877, ça ressemblait pas mal à celle d'aujourd'hui. Vous trouvez pas?

On vient d'écouter l'Orchestre symphonique d'Islande sous la direction de Björk Engeset et une musique de la compositrice Agathe Backer-Grindal.

Ah, joli, c'était. C'était un andante pour clarinette et orchestre de la compositrice anglaise Alice Mary Smith, interprété par le London Mozart Player sous la direction de Howard Shelley. Il y a de ces mots qui, lorsqu'on les entend, en viennent à nous dresser les poils sur les bras. Il y en a un depuis quelque temps qui est prononcé par un certain voisin. Oui, le mot « décret ». Hein? Signer un décret. Et on en vient à ne plus aimer ce mot. Eh bien, il y a peut-être une façon de donner une autre dimension à ce mot. D'autres couleurs. Musicales, celles-là. Grâce, entre autres, au compositeur Reynaldo Hahn, qui a composé cette musique. Le titre, « Décret indolent du hasard ».

On vient d'écouter les pianistes, les frères, Arthur et Lucas Hewson, qui interprétaient tout d'abord cette courte musique extraite de Ruban dénoué, le titre Décret indolent du hasard, musique de Rinaldo Hahn, puis musique de Benjamin Godard. Elle, c'est le nom toujours gravé dans mon cœur et dans mes pensées, que rien au monde ne peut jamais effacer. Elle, c'est l'ange providentiel qui un jour m'est tombé du ciel pour donner à ma vie blessée le goût des rêves oubliés. Elle, c'est la source qui jaillit au cœur de mes printemps ternis, la fleur sauvage qui est le sel de ma vie, mon unique horizon, ma seule chanson, ma raison de vivre et crier ma passion sur tous les tons. Elle à qui les ombres de la nuit font peur, quand l'orage tonne sa fureur, vient se blottir tremblante sur mon cœur. Elle, si fragile et si forte à la fois. Elle, qui sans effort m'a soumis à sa loi et sans compter m'a fait le don de soi. Elle hante mes nuits et mes jours avec humour, avec amour, d'un bonheur fait de joie rien que pour elle et moi. Charles Aznavour.

On vient d'écouter la violoncelliste Camille Thomas qui interprétait tout d'abord une sérénade de Camille Saint-Saëns, accompagnée par l'Orchestre national de Lille, puis, évidemment, elle, Charles Aznavour. C'est quand même un dimanche plus long que nature, hein? Oui, parce que demain, il y aura encore des instants de répit. Alors, vous avez un peu de temps, hein, pour vraiment, vraiment vous arrêter pour ce jeu d'écoute. Ouais, jouer à écouter, mais surtout plonger dans deux interprétations d'une musique de Chopin. Des interprétations très différentes. Le plaisir de voir les nuances. On va écouter deux pianistes interpréter cette même musique. Il y aura le grand Vladimir Horowitz, pianiste hors du temps, et la pianiste Katia Bouniatichvili. Deux interprétations très différentes. Et donc, à vous de percevoir comment ces musiques, interprétées de manière différente, vont probablement entrer en vous, provoquer en vous des pulsions différentes. Ouais, on a le temps de jouer.

C'était donc deux interprétations de cette mazurka de Chopin, la première par Vladimir Horowitz et la seconde par Katia Bouniatichvili. Mazurka que Chopin a composée après qu'il se soit exilé vers la France. Et il a composé ces mazurkas pour garder vivante l'âme de son pays de naissance. Alors, qu'est-ce que cette musique a créé en vous et quelle interprétation se rapproche le plus de votre cœur? Mais aujourd'hui, puisque c'est jour de congé d'Action de grâce, eh bien, c'est l'école buissonnière. Alors, pas de clé d'or à écrire, mais à porter en soi. Laissez vivre vos perceptions en vous, comme à l'école buissonnière.

C'est un extrait d'une symphonie de Schubert, interprétée par l'Orchestre de chambre d'Europe. Ça y est, il y a des gens qui ont de la chance. Hein? Oui, oui, ils ont presque terminé leur toile. Disons que lui, il a fini sa toile presque. Mais il faut juste qu'il ajoute quelques petites gouttes de pluie.

0: Ah oui, ah oui, la toile est enfin terminée. Jolie toile, n'est-ce pas? Vous écoutez les saisons de Francis, Francis Rédé qui barbouille jusqu'à votre retour. À tout de suite.
1: Bonjour, ici Samy Rebaïn. Voici les informations. Le ton monte entre Washington et Kiev. Donald Trump accuse Volodymyr Zelensky de faire grimper le prix du carburant et demande l'élection d'un nouveau président en Ukraine. La diplomatie ukrainienne réplique que seuls les Ukrainiens choisissent leur président. Sur le terrain, Volodymyr Zelensky propose une trêve ciblée. Il offre d'arrêter les attaques contre les raffineries russes si Moscou cesse de son côté de frapper le réseau électrique ukrainien. L'Arabie Saoudite prolonge la fermeture de son aéroport principal au lendemain d'une attaque qui a fait 12 morts et plus de 300 blessés à l'aéroport de Riyad. Les Houthis pro-iraniens du Yémen ont d'ailleurs averti les voyageurs et toutes les compagnies aériennes de ne pas utiliser les aéroports saoudiens. Ils menacent ces infrastructures de nouvelles frappes. En Inde maintenant, les manifestations ont repris de plus belle après la remise en liberté des leaders du mouvement dit des cafards. Les jeunes contestataires continuent de réclamer la démission du président de la commission électorale en pleine révision des listes électorales. Ils l'accusent d'écarter les minorités et les populations les plus vulnérables au profit du parti du Premier ministre Narendra Modi. Enfin, l'ouragan Simon s'approche de la côte pacifique du Mexique avec des vents atteignant 250 km à l'heure. Selon les prévisions, l'ouragan pourrait provoquer des précipitations de 250 à 500 mm dans certaines parties du sud-ouest du pays. Cette pluie fait craindre des inondations meurtrières et des glissements de terrain. À Puerto Vallarta, une destination touristique populaire, des commerces et des hôtels sont sur le qui-vive. Voilà, c'était les informations.
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0: Désolé, vous êtes déjà là. C'est bête là, mais c'est que j'ai pas encore fini ma toile. Vraiment désolé. Hein. Je termine et je vous retrouve. Attendez-moi, je vous prie.

Bon, voilà, c'est fait. Vous écoutez les saisons de Francis sur IC Musique et sur l'application Radio-Canada Audio. Francis Rédé au micro et au choix des musiques. Oui, Francis Rédé, l'artiste peintre éphémère. Avec vous, évidemment. C'est fou ce que la musique provoque, hein? Surtout en ce dimanche de long congé de l'Action de grâce. Long congé avec une piche note de liberté.

On écoutait tout d'abord des extraits de Pulcinella d'Igor Stravinsky et l'Orchestre symphonique de Toronto, puis on a entendu Branford Marsalis et le English Chamber Orchestra. Une bernache a la gentillesse de quitter sa formation en vol, en V, pour le grand voyage vers le sud. Oui. Et la bernache vient nous dire bonjour, ou plutôt au revoir. C'est peut-être une vue de l'esprit, ça, de penser qu'une bernache peut quitter sa formation en vie pour nous dire au revoir. Mais non, c'est pas une vue de l'esprit, c'est une vue de la musique. Oui, c'est un peu comme si on était au cinéma, finalement, oui. C'est vu. Alors, salut, la bernache.

On vient tout juste d'écouter Clair de lune, musique extraite de la suite Bergamasque de Claude Debussy et l'Orchestre symphonique de Québec. Et juste avant, il y a eu à nouveau Branford Marsalis qui interprétait des musiques de Maurice Ravel et de Michel Coulombier, inspiré d'une musique d'Alessandro Marcello. Là, maintenant que les bernaches s'éloignent, que font les marmottes, les ours? Qu'est-ce qu'ils font? Ils se préparent à flâner, à se prélasser. Et ils l'ont à l'affaire, parce que vaut mieux se prélasser que de se lasser. Qu'est-ce que vous en dites? C'est bien plus agréable.

C'était des extraits d'un concerto pour deux pianos de Mozart interprété par John Kimura Parker et James Parker au piano, accompagné par l'orchestre de la CBC de Vancouver sous la direction de Mario Bernardi. Chose étrange. Ils marchent ensemble dans le silence et découvrent une petite église où il n'y a personne. Il n'y a plus âme qui vive depuis belle lurette. Les deux s'approchent, se séparent, entrent par deux portes séparées. Tout se passe en silence. À l'intérieur, il n'y a personne. Ils s'approchent lentement, l'une de l'autre, quand tout à coup,

Vers l'autel? Mais non. Ils étaient dans le confessionnal et ils sont apparus, tout simplement. Hein, il s'en passe des choses dans cette église en ce dimanche d'Action de grâce. Qu'en dites-vous? De belles choses. Et ils ont dansé, les amoureux, n'est-ce pas?

On vient tout juste d'écouter « Mémoire » de la compositrice croate Dora Pejacevic. Et juste avant, c'était des musiques du compositeur croate, lui aussi, Blagoje Bersa. Si on voulait danser sur ma musique, on finirait par y trouver des pas. 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Il y aura toujours un pas sur ma musique, car c'est mon cœur qui danse à l'air du jour. Ah, si vous voulez danser sur ma musique, il vous suffit d'en écouter les mots qui sont « tam-ti de l'âme, tam-ti de la dictée, de la dit-tam-ti de l'âme, tam-ti de la dit-tam ».

0: Dieu.
1: On vient d'écouter des musiques de Vivaldi interprétées par le clarinettiste Martin Fröst et le concerto Köln. Oh, le fiefé farfelu, le fier fafouin. Mais il y a toujours bien des limites. Qu'est-ce que c'est que cette histoire d'exprimer sa joie au su et à la vue de tout le monde? Non, mais là, mais ça prend un culot de compétition, ça. Mais monsieur est heureux. Oui, parce qu'il est en congé demain. Ah, ben, il n'est pas le seul. Nous aussi, on est en congé. Ça va, on a compris.

On vient tout juste d'écouter la musique du compositeur Benjamin Godard. Oui. Et juste avant, il y a eu cet heureux Zigoto. Est-ce que vous l'avez vu passer, là? Non? Pas sûr? Mais où étiez-vous quand il est passé? Ah oh, non, c'est pas vrai, là. Ouais, le voilà qui revient. Cachez-vous, sinon il va venir vous jaser. Croyez-moi, là, il y en a de l'énergie.

Ben, quand je vous disais qu'il y avait de la jasette, et pas à peu près, ce Leroy.

Anderson, celui à qui on doit ses musiques. D'un amour tendre et pur afin qu'il vous souvienne. 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Dans l'ombre et le mystère, chante amoureusement une douce prière, païenne, si légère, c'est votre nom charmant. Des roses sont écloses au jardin de mon cœur. Ces roses d'amour sont moins roses que vos adorables lèvres en fleurs. 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
1: C'est dimanche, bienvenue à l'émission Le temps d'une escale, Catherine Pépin avec vous. Très heureuse de vous accueillir, nous allons passer 2 heures ensemble à voyager, à faire différentes escales. Commençons avec cette première escale, l'Andalousie. L'Andalousie, morceau d'Espagne qui rencontre presque l'Afrique, comme deux doigts tout près de se toucher, séparés par le mince détroit de Gibraltar. Nous sommes à Séville, on imagine que nous sommes à Séville sur une terrasse, tiens, dans la lumière dorée du matin, ça sent le jasmin et la fleur d'oranger.

cœur de la semaine. C'est pas un coup de cœur récent. Parfois, on va piger comme ça dans notre mal à trésor. C'est comme ouvrir un vieux coffre et retomber sur une pépite et se dire « Mon Dieu, qu'on l'aime, celui-là, Jamel Alam, figure importante de la chanson kabyle, la Kabylie, cette région à part en Algérie, qui a sa propre langue, sa propre musique. On peut dire qu'il y a deux piliers de la chanson kabyle, Idir et Jamel Alam. Ils sont apparus à la même époque, dans les années 70, deux précurseurs de la nouvelle vague de la chanson moderne kabyle. Jamel Alam, il a commencé sa carrière à Marseille, il arrivait d'Algérie, il était machiniste dans une salle de spectacle et là, il croise Brassens, il croise Moustaki, il se fait de nouveaux copains, il devient proche de Léo Ferré et il s'imprègne en fait de chansons françaises engagées et poétiques. Mais lui, ce qu'il a à dire, c'est dans sa langue, le kabyle. Il chante l'exil, le mal du pays, les montagnes lointaines, le goût de la fête aussi. Il y a par exemple une chanson qui s'appelle « Mared Yugal », ça signifie « quand il reviendra ». C'est une chanson qui a beaucoup voyagé, que les plus jeunes connaissent bien. Elle a été reprise par Cheb Mami, par le groupe Zebda aussi de Toulouse, et par Yeli Yeli. Yeli Yeli, c'est une chanteuse qui explore justement ses racines kabyles.

voir ses enfants, les mains pleines de terre glaise, concentrés sur leur ouvrage, Philippot dit vouloir donner de l'espoir et de l'amour à ses enfants et surtout confiance en l'avenir. Il dit l'art peut guérir, même si j'en sauve un seul, c'est déjà beaucoup. Et finalement, on voit dans ce film pour la première fois le fils du président assassiné, Jovenel Moïse. Il s'appelle Joverlin Moïse. Il vit au Québec. Il raconte la nuit d'effroi de la mort de son père et surtout, il explique comment il se guérit lui aussi à travers l'art, à travers la musique. Il fait de la musique. Il dit le fil rouge en Haïti, peu importe la forme d'art, c'est l'espoir. En peinture, en poésie et en musique. Alors, le voici pour la première fois sur nos ondes, Joverlin Moïse.

un extrait de cet album d'inédit de Cesaria Evora qui va s'appeler Reina da Morna. Ça va sortir donc le 16 octobre prochain, dans quelques jours. Et elle a inspiré de nombreuses chanteuses. Cesaria Evora, bien sûr, elle a beaucoup d'héritières. En voici une, elle s'appelle Ineida Moniz. Elle a pas encore sorti d'album, quelques chansons par-ci par-là, héritière de Cesaria et des genres musicaux du Cap Vert, oui, mais pas seulement. Elle cherche sa propre voix. Elle dit « Je veux être aussi libre » que mon art, Ineida Moniz.

Noël des Fayas pour protéger le flamenco. C'est un concours, en fait, qu'ils organisent tous les deux. Il concurso de cante rondo. Ils pensaient tous les deux, il y a un siècle donc, que le flamenco risquait de disparaître. Garcia Lorca avait dit « Señores, el alma musical del pueblo está en gravissimo peligro », c'est-à-dire « la musicale du peuple est en grave danger ». Il pensait, lui, que le flamenco, c'était vraiment la musicale du peuple andalou. Et le compositeur Manuel de Falla, à cette époque-là, il était déjà très connu. Garcia Lorca, lui, c'était un jeune poète dans la vingtaine, et tous les deux avaient cette même vision, en fait très puriste du flamenco. Par exemple, leur concours était interdit aux professionnels. Ils souhaitaient récompenser ceux qui transmettent un trésor populaire ancestral, conserver la beauté originelle du flamenco.

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Gian Maria Testa interprétait un aeroplano à vela. Ça peut se traduire ça par un avion à voile. Gian Maria Testa qui nous entraîne dans ses entreprises un peu folles et poétiques. Je t'offrirai un paquebot de papier et un avion à voile et un pilote à lunettes le pilotera de ce ciel à un autre. Mais non, mais c'est inspirant, ça. Vous écoutez le temps d'une escale, est-ce que je vous l'ai rappelé déjà? Peut-être pas. Ce que je vous rappelle, c'est que vous pouvez nous écrire en tout temps. On aime ça vous lire. escale@radio-canada.ca escale@radio-canada.ca ou bien passer par Radio Canada Audio, la petite bulle de conversation à côté de ma photo. Vous le savez, tous les moyens de transport sont acceptés pour se rendre d'une destination à l'autre dans cette émission. Pour aller en Sicile, par exemple, retrouver la chanteuse Olivia Celerio, qui va interpréter Churi Distrata. Prenez ce qui vous tente, un paquebot de papier ou l'avion à voile.

l'Orchestra di Piazza Vittorio, qui nous salue en onomatopée. Pourquoi pas? Merci beaucoup à Emmanuel Lambert, à la réalisation et au choix musical de cette émission Le Temps d'une Escale. Merci à Julie Parker, à la recherche, au microphone Catherine Pépin. On se retrouve la semaine prochaine. D'ici là, bonne action de grâce à toutes et à tous. Ciao.

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Bienvenue à la chaîne musicale. J'espère que vos botterlots sont bien attachés parce qu'aujourd'hui, on va danser.

Bon, alors je vous préviens tout de suite, cette semaine, je me paye la traite comme pas une et je réalise un rêve. Ça me fatigue.

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Marcia Baila, ça se vit debout, sa tabac à fic, une cravate en guise de bandeau et peut-être plus de pantalon. C'est un de mes plus grands chagrins, ça. Pas l'absence de pantalon, j'adore avoir la pêche couverte. Je parle plutôt de la terrible réalité qui m'a giflé il y a quelques années. On ne danse plus. Et quand on veut danser, ben, faut comme prier les autres, les appâter avec une boîte de glosettes puis beaucoup de menterie pour en tirer un petit pas de bourrée suivi d'un long soupir et d'un set de clés brandies qui part pratiquement le char. Comment ça se fait qu'on danse plus? Qu'est-ce qui nous est arrivé? En plus d'avoir peur de peinturer notre salon vert lime pour pas que ça jure avec tout le stainless steel, puis de préférer nos véhicules blancs ou charcoal quand on se sent un peu audacieux, vous m'annoncez aussi qu'on a décidé d'être plate. Puis venez pas me dire que c'est parce que j'ai vieilli. Ces jarrets-là sont prêts pour le solo final de Dirty Dancing à tout moment. Bon, peut-être que j'ai un peu vieilli, là, et que je sais seulement plus où se trouvent les soirées dansantes. Bon, c'est sûr que dire soirée dansante, ça donne le goût d'aller me reconduire dans la foire alimentaire du Maï Champlain puis de venir me chercher à fermeture. Vous avez passé un bel après-midi, Madame Etier? C'est ce genre d'affaires-là. Où sont passées les discothèques? Je sais pas sont où. Les jeunes disent, tu sens encore discothèque? Je pense que j'ai moi-même jamais dit ça d'ailleurs. Où c'est que vous sortez en boîte d'abord? Hein? Où sont passés ces mythiques lieux à l'éclairage tiré d'une scène de clous? Ceux où les trois premières notes d'une chanson suffisent à délier les corps, où personne n'a peur de ce qu'on pensera d'eux, la fête aux rotules. On danse plus. Jamais je pensais que ça m'arriverait, moi. Mais pourtant, c'est absolument arrivé. Je l'ai pas noté à mon calendrier et j'ai trahi, je pense, ce que j'avais de plus beau. Et le campus m'a pas attendu non plus, hein. Le poster de l'entrée a été remplacé, puis on l'a plus jamais revu. J'imagine qu'un beau jour, on prend la décision inconsciente qu'on a pu pour ces affaires-là. On remet ça plus tard, parce que la vie, les premières jobs, les grands stress, les automnes dans le corps. Un peu comme un beau jour, on dépose pour la dernière fois ces pastels gras pour ne plus jamais les retoucher. Quand ça se passe, personne te prévient que tu dessineras pas pour les 25 prochaines années. Eh bien, c'est aujourd'hui que je mets fin à la jachère. En v'là du beau grain, de la fleur sauvage en grandeur. Qu'un? Et qui sait, dans quelques instants, vous aussi, le lac taureau,

Vous écoutez la chaîne musicale avec Catherine Etier. Non? Changez de poste. Je sais pas pour vous.

mais danser me fait autant de bien que chanter. Bon, peut-être pas pour les autres, mais pour moi, oui. C'est comme une libération, une petite révolution où tout ce qui coinçait se met à recirculer. Et soudain, tout devient un petit peu moins grave. C'est d'ailleurs assez difficile de penser à une seule affaire grave au rythme de la chanson suivante.

à l'écoute. Je salue Luc, mon amoureux de l'époque, avec qui je dansais sur cette chanson-là d'Aznavour comme si elle avait été écrite pour nous autres. Et chaque fois que je l'entends, je pense un peu à lui. Je me demande comment il était tombé en amour avec moi, d'ailleurs, avec ma coupe en pic incertain. Probablement parce qu'il y avait la même. Au Café Campus, on se trouvait. C'est d'ailleurs le prochain interprète qui inspirerait mon style capillaire pour un bon bout de temps.

en cours de musique, puis elle avait oublié ses crayons. Erreur fatale. Une école un peu sévère, là. Et moi, ben, j'ai senti sa détresse. Ça fait que, ben, j'y ai subtilement glissé le matériel requis pour passer inaperçu et dessiner des portées. Parce que, pas avoir de crayon rouge puis de crayon bleu pour ce cours-là, c'était comme se présenter à l'école topless, mettons. Nerveuse comme pas une, j'y ai fait passer le magot en catimini, convaincue d'être la cousine d'Arsène Lupin, mais pas vraiment. La prof nous avait vus et les deux petites filles avec une tresse française s'étaient fait donner un char de crap. Je pense que je me suis jamais fait crier dessus de même de ma vie, sauf peut-être quand je travaillais au Tim et que je connaissais pas la commande d'un client par cœur à mon premier jour de job. C'était ça qu'on nous apprenait des fois dans ces écoles-là, à être des bons employés qui rouspètent pas quand on nous crie dessus. Toujours est-il que cette épreuve ultime nous avait immédiatement liés, Marie-Claire et moi. Ça fait que depuis l'automne de 1992, on est amis. Quand j'y repense, on a été à un crayon rouge près de jamais se connaître. Je pense qu'en 3 ans, on n'a pas dû rater beaucoup de dimanches au campus, Marie-Claire et moi. Et Marie-Claire, laissez-moi vous dire une affaire. Elle savait danser. Il y a du monde qui l'ont, puis d'autres un peu moins. Bon, je l'avais moi aussi, mais pas comme Marie-Claire. Ça fait que ben je faisais comme les amis font sans trop s'en rendre compte quand ils s'aiment ben gros puis qu'ils s'admirent. Je l'imitais comme une teigne. Je me souviens d'ailleurs qu'un de ses amoureux que je ne saluerai pas, il était venu nous rejoindre un beau dimanche, puis il trouvait que je dansais un peu trop comme sa blonde. Il aimait pas ça. Hey, fallait-tu avoir confiance en soi pour danser en fixant la meilleure amie de ta blonde avec dédain? Quand j'ai su ce qu'il me reprochait, je me suis rendu compte que, ben, Calvert, il avait pas tort. C'est vrai, je dansais exactement comme elle. Eh, oh, c'était quoi son problème à ce mec? Hein? J'étais comme le band d'hommage qui dansait droit à côté du vrai band, c'est tout. Puis moi, je suis sûr que Marie-Claire s'en sacrait pas mal. Hein? J'avais prêté un crayon puis une règle en 92. Ça te lie pour la vie, baby? Hey, j'étais-tu assez triste?

Le système-là, on lui souhaite vraiment un beau dimanche au gars gossé par la joie de vivre. Avec Marie-Claire, je pense qu'on aurait pu danser sur le jingle de fin de brasser de laveuse et gagner des prix. C'est peut-être un peu ce qu'on faisait quand on entendait les premières notes de ce grand succès de Vilain Pingouin.

Et la prochaine chanson rendait les gens complètement fous sur la piste de danse. Réveiller des affaires dans le fond des running shoes et son refrain nous permettait de ventiler tout ce qui marchait pas dans nos jeunes vies en criant nos doléances au plafond comme si c'était de sa faute. Alors pour toi, ma jolie, un pétard de chansons de Jean Leloup qui savait écrire des affaires sur lesquelles

Avez-vous été repropulsé en 2001? Moi, il y a des années que j'aimerais revisiter. Pas tant pour ce que j'y vivais, mais pour ce qu'on m'avait pas encore enlevé, je dirais. Grande nostalgique de ma naïveté qui, je trouve, en prend pour son sapristi de rhume par les temps qui courent. Par chance, il existe des

pour te donner une contenance. Même si j'étais absolument la personne que tu voulais pas dans ton laboratoire, là, parce que moi, j'échappais absolument tout le temps. Je pense que mon corps essayait de m'envoyer un message. Premier cours de je sais plus quoi, l'Université de Montréal, là, un gars en sarrau nous dit avec autorité de faire très attention de ne pas briser le dessicateur. Je pense que sa phrase était pas finie, que mon dessicateur était déjà au sol en centaines de petits bouts de verre. C'était super. Je me souviens même pas à quoi ça sert d'ailleurs, un dessicateur. Me semble que ça avait rapport à l'humidité. Méfiez-vous pas à moi, c'était peut-être aussi un chapeau, je sais pas. Dans ce temps-là, je pense que mes dimanches au Café Campus étaient parmi les seuls moments où je pouvais être moi-même, ou du moins tenter de le découvrir. Il y a personne qui s'intéressait à mes notes dans cette salle-là, et ça, j'aimais beaucoup ça. J'avais 20 ans, puis à 20 ans, c'est le temps d'être perdu, ben raide, de se planter, qu'un, de porter des polos trop petits intentionnellement parce qu'on croit avoir touché la grâce avec un style capillaire qui m'aurait probablement permis de décrocher un rôle masculin dans Raison et Sentiment. Question look, je l'avais pas tout à fait encore, mais j'avais ma France Gall et c'est tout ce qui m'importe.

vraiment que vous passez un aussi bon moment à Vierre que moi. Et si vous aviez le cœur un peu magané aujourd'hui, eh bien, je vous promets que la prochaine chanson va s'occuper de toutes. Pour moi, cette toune de Mozaïen suscite le même émoi que quand tu croises par hasard une vieille chum que t'as pas vue depuis 20 ans et que soudain,

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Mon chum Alex Burger et Sweet Montérégie. Là, je vous emmène à New York pour vous parler de Lawdon Wainwright. C'est le père, comme vous l'aurez deviné, de Rufus et de Martha Wainwright. Puis aussi l'ex de Kate McGarrigle qui nous a quittés en 2010. Lawdon, il s'est souvent inspiré de sa vie privée à lui pour écrire ses chansons. Ses proches aussi ont écrit des tunes sur lui, mais c'était des chansons un peu moins reluisantes qu'il dépeignait comme un père absent puis comme un mari infidèle, disons-le. Pourquoi je vous en parle? Ben, je vous parle de Lawdon Wainwright parce qu'il a eu 80 ans.

Hey, ça parle, ce violon-là. Il y a de l'expression là-dedans. Hein? C'est bon. C'est une artiste d'Edmonton en Alberta, la violonneuse métisse Brianna Lizotte avec A Waltz for Sid and Delphine. Là, on se déplace juste une province vers l'est, en Saskatchewan, pour entendre un artiste qui s'appelle Jake Vaudlin. Si vous aimez le country à l'ancienne, vous allez l'adorer, lui. Il parle, il chante, il joue, puis il s'habille comme un gars des années 40. Il a seulement 23 ans, puis il est déjà à son quatrième album. Il a aussi gagné un Juno. Il est aussi le plus jeune artiste à avoir reçu la certification or pour avoir vendu 25 000 billets de spectacle en seulement un an au Canada. C'est pas rien. Son nouvel album est sorti en mai, puis ça s'appelle simplement « This is Jake Vaudlin ». Sur ce disque-là, c'est juste lui puis sa guitare, ça fait que ça sonne encore plus rétro que sur ses autres disques. On en écoute un extrait, ça parle de la vie sur la ferme, parce que oui, il a véritablement grandi sur une ferme. Voici « Be a farmer or a preacher ».

c'est Problème d'Alice Brault, une toune de son album Sans filtre, sans comme le chiffre filtre. Ça porte bien son nom. Bon, dans exactement 3 semaines, jour pour jour, vous allez ouvrir votre téléphone un beau matin, le lendemain de l'Halloween, en fait. Et la première chose que vous allez voir, c'est la vidéo annuelle de Mariah Carey qui crie « It's time! » Ben oui, pour annoncer le début du temps des fêtes, ce sera ça, là.

Ah, il y a des chansons qui vont nous rester éternellement dans le cœur. J'ai mal à l'amour d'Isabelle Boulay. Ben, il n'y a pas juste les humains hein, qui nous donnent des peines d'amour. Je l'ai vécu personnellement avec ma blonde. Il y a les animaux aussi, nos animaux de compagnie, qui, des fois, ben, partent. Et ça crée un énorme vide dans le cœur puis dans la maison. En country, il y a Johnny Cash, il y a Neil Young, puis il y a Willie LaMotte qui ont dédié des chansons à leurs animaux de compagnie, leurs animaux préférés. Et là, maintenant, c'est au tour de Lumière. Ouais, il vient de sortir une nouvelle chanson le 1er octobre dernier. La chanson s'appelle Simone et c'est en honneur de la chienne de sa famille qui est décédée il y a 2 ans. Apparemment, bon, c'est un Simone était un peu instable, un peu bizarre, mais ben attachante. Et la chanson, elle a été co-réalisée par un ami à moi, Warren C. Spicer, un gars de talent, chanteur de Plants and Animals. Je sais pas s'il y a un lien ici. Animals, chanson pour Simone, en tout cas. On va l'écouter, la chanson. C'est leur première collaboration de gars. Voici ce que ça donne. Lumière et la chanson Simone.

du Hey Babies. La chanson s'appelle « Pas façon de tomber ». Bon, la semaine dernière, on vous a présenté une nouveauté de Marat Tremblay. Bon. Là, on la retrouve cette semaine, mais en collaboration avec Laura Nicoué sur une chanson qui s'appelle « Gimando ». C'est le troisième extrait du prochain album de Laura Nicoué qui va sortir le 6 novembre. Laura Nicoué dit que Gimando, c'est une figure spirituelle importante de la culture atikamekw. C'est une chanson écrite comme une prière pour guérir de la souffrance qui nous dépasse comme individus. On l'écoute à l'instant, Laura Nicoué et Marat Tremblay en duo avec Gimando.

Ouais. Il y avait ça tatoué sur le cœur. Maintenant, dernièrement, on vous parlait de la grande chanteuse Simone Aubé. Ben, on n'a pas fini d'en parler parce qu'avant d'être l'épouse de Larry Robichaud, Simone Aubé, elle, a grandi dans une famille très musicale près de Rivière-du-Loup. C'était la 15e de 17 enfants. La grande sœur de Simone Aubé a eu, en passant, une petite fille du nom de Patsy Galant. Ben oui. Et Simone, elle a fait ses débuts avec son frère avant de rencontrer Larry. Il s'appelle Jerry Aubé. On l'écoute chanter en 1976.

c'est beau ça. Jerry Aubé avec la toune Les jeunes étudiants. C'est des beaux airs roulés, ça, madame. Puis un beau jeu de guitare aussi dans la chanson. Puis là, pour la petite histoire, ben c'est apparemment pour favoriser la carrière musicale de leurs enfants que la famille Aubé est déménagée de Rivière-du-Loup vers Montréal en 1958. Puis ça a été franchement un bon move pour Jerry et Simone, parce que là, ils ont rapidement gagné un concours qui était organisé à cette époque-là par la brasserie DAO. Ils ont repris dans ce concours-là la chanson « Bye Bye Love » des Everly Brothers.

Jerry et Simone ont partagé l'affiche avec Larry Robichaud. Fait que là, vous me voyez aller. C'est exactement comme ça que Simone est devenue la choriste, l'amoureuse et l'épouse de Larry. Et c'est Jerry Aubé et ses musiciens qui ont continué de les accompagner jusqu'au moins dans les années 70. Fait que là, plus tard, il y a la fille de Larry et Simone, Bianca Robichaud, qui les a rejoints. C'est une affaire de famille. On écoute les parents de Bianca chanter en duo en 1977. Voici « J'ai changé mon numéro ».

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mesdames, messieurs, Monique Giraud au microphone, très heureuse de vous retrouver. Bonjour Pierre Lévesque qui est à la mise en onde, chère Julie Parker qui est à la réalisation. Qu'est-ce que j'ai dit qui vous fait rire comme ça? Ils ont un sourire, la banane. Bah, ça vaut mieux, hein. Déjà, si on commence comme ça, c'est comme nettoyer son trottoir, tu vois. S'accrocher un sourire à la face. C'est vrai qu'on est heureux d'être là. On est dans un carré de sable, je le répète comme ça de temps en temps, mais venir vous retrouver, on travaille comme ça toute la semaine, on correspond, enfin pas avec Pierre d'ailleurs, je le regrette. Pierre t'apparaît comme ça en studio, en bonne émission, enfin on ne te voit pas de la semaine, je veux dire, tu travailles avec d'autres collègues bien sûr. On n'a pas ton exclusivité. Mais avec Julie, on se parle, on s'écrit comme ça toute la semaine. On vous mijote non seulement cette émission aussi, mais aussi celle du

Samedi soir que vous écoutez, j'espère. Ah, 22h à minuit. C'est complètement autre chose. C'est une autre affaire, d'ailleurs, je ne parle presque pas. Ça fait plaisir à certains, d'ailleurs. Ça me repose, moi, en tout cas. Ça me change. Et puis, il y a toutes sortes d'affaires dans cette émission-là, j'en profite, tandis que je me la suis ouvert là-dessus. Toutes sortes de musique, de jazz, de musique classique, de toutes sortes de choses, plutôt au rythme ralenti du samedi soir pour vous conduire jusqu'à la nuit. Donc, je disais qu'on a beaucoup de plaisir d'entrer ici en studio parce que c'est là où culmine en effet notre travail de la semaine. Quand on est ici, c'est plus là qu'on travaille. Ici avec vous, ce n'est que, ben d'ailleurs, le travail, c'est aussi du plaisir. Enfin, vous comprenez ce que je veux dire. Bon. À notre émission, aujourd'hui, on va recevoir pour la première fois cette saison Elkana Talbi et on va vous présenter la première de ses rubriques nouvellement intitulée L'envers d'une chanson. Vous allez découvrir ça tout à l'heure, je vous en dis pas plus pour le moment. On va recevoir aussi, ce sera notre première rencontre, Thierry Larose qui propose son troisième album. Ben, qu'est-ce qui est arrivé avant le troisième? Va savoir. Des concordances ou pas d'agenda, des hasards. Peut-être est-il venu à un moment où j'étais pas là. Enfin bref, je suis ravi de le rencontrer pour la première fois et de parler de son très bel album avec lui et devant vous. On a bien sûr, comme à notre habitude, plusieurs nouveautés, beaucoup de rassurance et le plaisir de vous retrouver parce qu'ensemble on achève bien, non pas les chevaux, mais les dimanches. Et nous sommes remplis de gratitude en cette veille d'action de grâce, n'est-ce pas? Mais je le dis en plus sincèrement. Parce que j'avais envie d'entendre cette chanson-là, et j'espère que vous aussi, voici Fred Pellerin, qui interprète de David Portelance, Tenir debout.

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Si vous arrive de vous demander encore, mais pourquoi elle aime donc ça autant Paris? Eh ben, c'est pour ça. C'est pile pour ça. Et en écoutant très attentivement Vincent Delerme, que j'ai pourtant l'impression de connaître par cœur, et ce morceau-là, je me disais, on me demande souvent, ben là, Monique, raconte un peu. Tes mémoires, tes entrevues, tes rencontres, pourquoi t'écris pas tout ça?

Là, j'étais en train de me dire, faudrait peut-être que je me mette au piano, que j'apprenne le piano pour faire ce genre de résumé-là. Et ça dure pas 3 minutes 2, mais ça dure 6 minutes 4. Mais c'est tellement impressionniste. C'est un impressionniste, Vincent Delerme. C'est formidable. On a tout compris. Catherine Deneuve, c'était pas mal aussi dans le genre. La description, c'était pas mal ça. Paris, Paris de Malcolm McLaren. Et Juliette Gréco avec Marc Lavoine interprétait C'est la la la, ça aussi. Juliette Gréco qui était pas mal l'incarnation de tout ça en fait, et que je regrette et qui me manque. Alors oui, mais évidemment que je vais aller voir Céline. Bon, depuis tout à l'heure que vous vous dites, est-ce qu'elle va aller voir Céline? Est-ce qu'elle va aller voir Céline? Oui, je vais aller voir Céline. C'est pas pour ça que je vais à Paris, mais c'est évident. J'ai republié au moment du premier spectacle du 12 septembre des posts de magazines français, des publications au moment du spectacle, puis plusieurs ont pensé que j'étais là pour me remercier des photos, mais c'était pas de moi. Si c'était de, je sais pas quoi, le Figaro, je sais pas quel magazine français c'était, il y en avait plusieurs, évidemment, tout le monde en faisait de ces publications-là. Donc, non, je n'ai pas encore vu le spectacle, mais je le verrai. Et je vous en parlerai probablement la semaine prochaine, alors que Nicolas me remplacera à ce micro. La voici, une chanson dont le texte est écrit par Lise Payette et la musique est de Jacques Vénérusou. Voici Céline Dion de l'album d'elle 2007.

0: On vous a annoncé en début de saison que notre ami Elkana Talbi allait nous revenir avec une nouvelle rubrique. Et ben, c'est aujourd'hui que ça se passe. Cher Elkana, bienvenue chez toi.
1: Merci, merci tellement.
0: Très contente qu'on puisse présenter ce à quoi on a réfléchi déjà à la fin de la saison dernière, au début de l'été.
1: Oui.
0: En se disant tout simplement, on va où? Comme disait l'autre, c'est quand qu'on va où? Alors, on savait que c'était à la rentrée, ou à peu près. Et puis, où est-ce qu'on va? Qu'est-ce qu'on fait qu'on n'a pas déjà fait? Comment on peut, à partir d'une chanson, emprunter une avenue nouvelle?
1: Exactement.
0: Explique-nous donc le choix qu'on a fait, que tu as fait, en fait, l'idée qui t'est venue.

0: Et qu'on a choisi, Julie et moi, de présenter avec grand, grand plaisir. Ça nous ravit, puis on a bien hâte de t'entendre.
1: Alors, c'était un petit rêve, justement, quand on parlait de comment se réapproprier ou en tout cas voir une chanson. J'ai toujours eu cette envie de parler des fois d'un personnage ou d'un élément d'une chanson qu'on sortirait de la chanson pour allonger cette histoire-là. Donc, ça veut dire soit un personnage dont on nomme le nom, puis dire, oh ben, qu'est-ce qui se passe avec cette personne-là dans cette chanson? Si la chanson se passe dans un lieu spécifique, parler de ce lieu-là. Donc, c'est vraiment de voir d'autres aspects de la chanson pour nous permettre après d'entendre cette chanson-là différemment. Je trouve que c'est comme si on permettait à une chanson de se déployer sur différentes avenues. Et puis bon, évidemment, on a tous nos liens très personnels avec chaque chanson. Donc, c'était comme si on pouvait permettre au public d'avoir un nouveau lien avec une chanson française, francophone. Donc, j'avais envie de voir, et justement, c'est ça le titre du segment, j'avais envie de voir l'envers d'une
0: L'envers
1: chanson.
0: d'une chanson. Et je vais le dire sciemment, l'écouter d'un autre œil.
1: Exact. Oui, exactement. J'aime ça.
0: L'écouter d'un autre œil. C'est comme se dire, ah oui, non, mais ça va finir par se savoir de bouche à bouche. Tu vois, j'entends ça. Alors, bon, prêchons par exemple, la meilleure chose à faire, c'est peut-être de commencer par commencer.
1: Exactement. Oui, ça va mettre la table.
0: La chanson que tu as choisie pour première rubrique, tu l'avais déjà évoquée quand on s'est
1: Oui.
0: parlé au début de l'été, c'est Madeleine.
1: Exactement.
0: Madeleine de Brel,
1: Oui.
0: mais interprétée par Pierre Bachelet.
1: Exactement.
0: C'est la version de Bachelet que tu voulais entendre.
1: Oui.
0: Parfait. On va l'écouter ici et suivra l'envers d'une chanson par Elkana Talbi, première des rubriques de cette saison.

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1: Oh là là là là, c'est magnifique, Elkana, c'est beau, c'est beau. J'ai capté toutes les images. Et spécialement nos lèvres huit.

0: lié par la connivence et les frites.
1: Les baisers huilés par la connivence et les frites.
0: Ouais.
1: C'est quelle belle trouvaille. Quelle belle idée que cet envers d'une chanson. Tu reviendras tous les mois.
0: Oui.
1: Avec une chanson de ton choix.
0: Exactement.
1: Une interprétation de ton choix, d'une chanson de ton choix. Et ça t'inspirera l'envers d'une chanson. C'est une très belle idée.
0: Vraiment, puis pour les auditeurs et auditrices, si jamais il y en a qui ont des suggestions de chansons, je suis partante alors.
1: Très bien. Alors vous nous écrivez dans la bulle de conversation sur Radio Canada Audio ou à moniquemusique@radiocanada.ca. On transmettra à Elkana Talbi qui s'en va en Allemagne.
0: Oui.
1: Faire de la poésie. Mm-hmm. Y a pire.
0: Vraiment, il y a pire comme vie. Donc, on remercie le fait que je puisse encore me promener avec la poésie.
1: Ouais.
0: On va le faire tant et aussi longtemps qu'on peut.
1: Novembre en Allemagne, c'est un peu gris.
0: Oui, c'est vrai, mais on dirait que des fois, le gris des autres est moins pire que notre gris à nous.
1: Oui, c'est vrai. T'as raison. Ça peut être inspirant aussi. Exact. Le gris a inspiré beaucoup de belles poésies.
0: C'est vrai.
1: Merci beaucoup, Elkana Talbi. Au mois prochain.
0: Oui.

0: C'est bien sérieux tout ça,
1: tiens. Mais oui, on commence avec la balade, là,
0: Ah
1: actuellement.
0: oui, écoute.
1: Ouais.
0: J'aurais pu commencer par la première. Ça m'arrive assez souvent de mettre les chansons dans l'ordre. Enfin, pas toutes, parce que... Mais... Je
1: Il y
0: sais
1: a
0: pas.
1: plus de relatique la première, il y a moins à dire, je
0: Ouais.
1: pense. Celle-là est plus spéciale, je dirais, pour
0: En
1: moi en tout
0: quoi?
1: cas. Mais certainement une des plus personnelles que j'ai écrites. Puis, tu vois, en la réécoutant, je me rendais compte d'un genre de tiraillement, tu sais, d'une sorte d'ambivalence que j'ai par rapport à l'ambition, tu sais. Je suis comme content d'avoir pu, c'est comme essayer d'exprimer ça en chanson parce que c'est, en tout cas, dans la vie de tous les jours, ça peut être difficile. En tout cas, puis j'ai appris à jouer de l'accordéon pour cette
0: Ouais,
1: chanson-là.
0: c'est
1: Je
0: pas
1: suis bien
0: mal.
1: fier de ce que ça donne, tu sais.
0: Ben oui, l'ambition. Est-ce qu'on a commencé aussi assez gravement en évoquant ce moment de la pandémie où vous étiez un certain nombre à débuter, pour ainsi
1: Ouais,
0: dire?
1: c'était avant mon premier album, je pense.
0: 2020, ouais.
1: Ouais, c'est ça. Quant à nous, c'était en 2021. Ouais, c'est ça. Ça, c'était fou, là. De faire le lancement dans un creux de vague et tout. Je suis vraiment content d'avoir persévéré,
0: Ben,
1: tu sais.
0: bien sûr, d'avoir traversé ça, en effet.
1: Ouais, puis j'ai la chance d'avoir un public qui me suit, tu sais, puis qui chante mes chansons d'un spectacle. C'est une grande fierté. Je suis assez choyé à ce niveau-là.
0: Ouais. Si ça a eu du mauvais, ça a peut-être aussi eu du bon dans ce sens où, à force d'être obligé de s'éloigner, on s'est au contraire rapproché.
1: Effectivement, ouais. Je vois pas ça comme un faux départ, tu sais. Ça l'a pas été pour moi. À ce moment-là, fallait que je sorte ces chansons-là. Je l'ai fait, puis en tout cas, je pense que ça se passe bien jusqu'à présent,
0: Ah
1: tu sais.
0: ben oui, je sais pas.
1: Je peux pas me plaindre.
0: En effet, que je t'entende. Tu sais, j'ai souvent évoqué cette théorie-là, puis bon, c'est pas moi qui l'ai inventée, bien Charlebois, celui premier qui m'en avait parlé, il paraît qu'elle existe vraiment. La troisième œuvre, quelle qu'elle soit, le troisième film, le troisième livre, le troisième
1: Elle
0: album,
1: disait quoi?
0: et que c'est celui qui détermine de la suite. C'est-à-dire que les deux premiers sont importants, forcément, mais que le troisième, il te... défini. Enfin, il définit le chemin qui sera... Enfin, ce sera pas forcément des copies de la suite, c'est pas ça que je veux dire du tout, au contraire. Mais il donne le ton. Il confirme quelque chose.
1: Intéressant. On m'a déjà dit que les trois premiers allaient, tu sais, pour le meilleur et pour le pire, être considérés comme une trilogie, tu sais. Que qu'on le veuille ou non. Moi, c'est ce qu'on m'avait dit. Après que le troisième, c'est comme qu'on y entende tout ce qui va te définir par la suite. Si c'est le cas avec l'ex du grec, je serais pas triste.
0: Ouais.
1: J'ai mis beaucoup d'affaires là-dedans. Je pense que c'est assez chargé, là, tu sais.
0: Qu'est-ce que tu y as mis?
1: Je devrais pas m'ennuyer.
0: Ouais.
1: Non,
0: pour la suite.
1: Ouais, mais je pense juste stylistiquement, c'est assez éclectique. Qui est un bon album, mais qui est assez différent. Tu sais, les arrangements sont vraiment plus... je dirais comme vaporeux.
0: Ouais.
1: Il y a beaucoup de claviers, c'est des chansons plutôt lentes. Il y a de ses meilleures chansons aussi dessus, c'est juste c'est pas le style, le lièvre auquel on pense dès
0: ouais,
1: qu'on évoque son nom.
0: Ouais.
1: Puis la chanson est à clash, là. T'sais, mon anglais-là, m'a vraiment surpris la première fois que j'ai entendu, mais je trouvais que c'est tellement bon, puis pour finir le texte, parce que c'était un démo instrumental, fait que je savais pas trop qu'est-ce qui était supposé avoir. C'est comme au niveau de la voix, mais c'était assez clair aussi que ça s'en allait, puis il y avait assez de claviers qui avaient des mélodies qui avaient le même nombre de pieds, mettons, que les lignes qu'il y avait déjà écrites. Fait que, j'ai sorti mon livre, j'avais l'intégrale de paroles sur le livre, puis j'ai essayé de combler les trous en essayant d'être le plus fidèle possible à son style. Puis on a fait un peu d'archéologie musicale par la suite pour garder le plus d'éléments possible du démo qui était assez low-fi, tu sais, qui... Ça s'entendait, tu sais, que c'était les années 80,
0: dans une cassette.
1: Mais on a gardé plusieurs des claviers que lui-même jouait, fait qu'il y a un peu de Sylvain dans la version finale.
0: Wow.
1: Puis, je suis vraiment fier de cette chanson-là aussi. J'aime dire que c'est comme une collaboration posthume, dans le fond.
0: Ouais, tu l'aurais beaucoup aimé, mais lui aussi.

0: l'impression que il y a comme souffert de ce genre de période de flottement-là. Puis son œuvre peut-être pas autant rayonné qu'elle aurait dû, tu sais.
1: Il était très populaire auprès de notre auditoire du Canadien, en fait, pour dire. Et il faisait son chemin comme un artiste libre qu'il était aussi. Donc, merci pour lui, en tout cas, de redonner vie à ce morceau-là et à lui.
0: Ben, c'est un honneur de pouvoir même travailler sur cette
1: Ben
0: chanson-là,
1: ouais,
0: t'sais.
1: un très beau cadeau d'Éric. On a entendu ici Dernier Métro. Thierry, c'est un troisième album qui est aussi porteur de toutes les belles choses que les deux premiers et que ton travail avec Lou Adriane, avec Ariane, avec La Rose,
0: Le
1: le roi,
0: rouleur de
1: oui, merci.
0: l'eau. On le dit même plus, nous
1: Ben
0: autres. Hein. On dit juste RRL.
1: Ah oui, c'est vrai.
0: Ouais, trop long.
1: Bon, alors, avec ce beau trio-là, ça vous a valu, ça t'a valu beaucoup de reconnaissance, beaucoup de prix, beaucoup de nominations, enfin, beaucoup de spectacles, d'applaudissements, bon. Et ça vous t'a valu aussi le titre de porte-étendard de la nouvelle chanson québécoise. Que penses-tu de ce titre-là? Et qu'est-ce que ça fait de le porter?
0: C'est rien que j'envisageais pour moi-même, je dois l'avouer. Je me suis jamais vu comme quelqu'un investi d'une mission, là. T'sais, on nous posait souvent la question à moi puis à d'autres musiciens, t'sais, de la scène, j'imagine, à laquelle j'appartiens. Puis, je peux pas dire que c'était comme c'est ça, l'espèce de mission primaire des spectacles, puis des entrevues, puis des albums. Après, tu peux pas forcer quelqu'un à aimer quoi que ce soit. Moi, j'aime la culture québécoise, j'aime la musique québécoise. C'est toute ma vie. C'est ce à quoi j'ai décidé de dédier ma vie, la musique. Puis après, je pense que si ça se fait ressentir, mais tant mieux, tu sais. Je pense que beaucoup des gens qui m'ont inspiré, moi, dans ma vie ou même dans ma pratique, c'est des gens qui étaient obsédés par la musique ou par l'écriture, tu sais, fait j'ai vraiment l'impression que ça vient juste de là, dans le fond.

0: Ouais.
1: T'sais. Que je sois un porte-étendard, que je sois juste quelqu'un qui sait écrire, t'sais, ou qui fait des chansons que les gens aiment
0: Ça, c'est le moins
1: écouter.
0: qu'on puisse dire. Ouais.
1: Ben, je disais juste ça pour t'sais, comme clarifier que je serais content.
0: Oui,
1: T'sais, c'est
0: oui,
1: comme je sais pas comment dire au début quand je rêvais de faire de la musique puis que je rêvais d'un grand destin, t'sais. C'est sûr que j'aurais été hyper fier de me voir où est-ce que je suis maintenant, t'sais. Puis je suis très fier aussi, mais je me rends compte que c'est comme facile d'être distrait puis de se perdre dans des espèces de, je sais pas, des genre des tours, des tours d'ego, de, je sais pas, là, tu sais, d'être dans la représentation de quelque chose, puis j'essaie de, je sais pas. Ce que j'aime, c'est la musique. Ce que j'aime, c'est écrire. C'est sur ça que je me concentre.
0: T'es bien sage. Puis je peux te confirmer parce qu'il y a quand même un certain nombre d'artistes et de ta génération et de qui, deux générations qui t'ont précédé qui ont aussi dit ça. C'est-à-dire que c'est à partir du moment où j'ai été le plus près de moi, où j'ai été le plus honnête avec moi, que là, les gens ont véritablement compris ce que j'avais à proposer. En dehors des falbalas, puis
1: Effectivement,
0: des prix, puis des tout ça, puis des grands titres. T'as dit une chose. Et d'ailleurs, la première fois que je l'ai vu, c'est un camarade avec qui je travaille sur la maison de la chanson qui m'a envoyé une photo d'une grande affiche dans le métro, où il était écrit « Vive la musique québécoise » en
1: le
0: très, très
1: slogan.
0: grosses lettres. C'est très gros slogan. Puis là, j'ai fait « Ah mais oui, mais c'est Thierry. C'est
1: Mais
0: tout.
1: ça aurait pu être n'importe qui,
0: Ça aurait
1: t'sais.
0: pu être n'importe
1: C'est
0: qui,
1: ça
0: mais
1: l'affaire,
0: c'était toi.
1: je l'ai dit, puis je dis, ça a été repris, puis c'est un genre de slogan qui a circulé, mais je suis pas le premier à avoir mis ces mots-là ensemble, tu sais. C'est comme je disais, c'est juste une
0: C'est dans le cœur de pas
1: fierté.
0: mal de gens, c'est
1: Ben
0: sûr, ben
1: oui.
0: oui, ben oui.
1: Ben oui, puis je me souviens la première fois que j'ai dit ça, tu sais, c'était au Club Soda. Puis, tu sais, j'en avais pas parlé à personne dans le spectacle. J'ai pas dit, OK, je vais crier ça au micro à tel moment. C'est juste que je le ressentais. C'était comme ça débordait. C'était
0: Ben
1: vraiment ça. Puis, je le sentais aussi dans. Tu parlais du cœur des gens, c'était comme dans le cœur du public ce soir.

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Interprété avec Raoul le beat à Tibi. Et ici Gilles Vigneault avec les Locos Locas qui reprenait Tout le monde est malheureux. Ça date de 2012. Écoute, ça fait 15 ans. C'est pas compliqué. Enfin, 14, mais on va pas chipoter. Pour quelques poussières, on va entendre ici une nouveauté présentée par Elissa P. C'est une chanson de Cranberries, c'est Dreams, en Inuktitut évidemment. Enregistré pour North of North, une série diffusée sur APTN, CBC et Netflix. Elissa P dit dans le nord, il fait froid et la vie n'est pas toujours facile. Le rêve prend donc une place spéciale. C'est une façon de s'évader et d'imaginer autre chose. Voici la très belle nouveauté, très belle réinterprétation en Inuktitut de Dreams et Cranberries par Elissa Pee.

les roulettes du Etch a Sketch. J'ai vu ma petite fille de 6 ans l'autre jour tourner les roulettes du Etch a Sketch. Petit format, tu sais, gros comme un ancien paquet de cigarettes pour ceux qui se souviennent de quoi ça avait l'air. C'est tout petit et puis elle tournait tout ça, m'a demandé de faire un chat. C'est pas facile. Pas facile. Au crayon de cire, c'est déjà plus facile. Essayer t'a donné aussi.

sur le tapis en écoutant sur un vieux pick-up vintage que j'ai acheté chez un antiquaire et qui fonctionne. Ça s'appelle un pick-up rendu là, je vous assure, là. Avec les haut-parleurs attachés sur le côté, ça se transporte avec une poignée. Tu détaches les haut-parleurs comme ça, puis ça. Et on a écouté Saga d'André Gagnon pendant qu'elle coloriait sur le tapis. Oh là là là là là là. Mon cœur a fondu devant j'allais dire ce silence, parce que oui, Dédé m'en voudrait pas, devant cette espèce de moment comme ça, surgit d'un autre temps, mais néanmoins toujours d'actualité à preuve. On a entendu, après Elie Sapi, Matt Vezio, c'est une nouveauté, ça s'intitule À l'avenir, un extrait du nouvel album intitulé lui 20 000 pieds au-dessus de l'abysse. Et ici, vous avez reconnu la voix de Dumas. Avec Blanc Manger qui interprétait Crayon de cire. Ça me soufflait aussi à l'oreille entre Angine de poitrine et Blanc Manger qu'on devrait donc faire un répertoire, un almanach. Tiens, reprenons le sujet de la semaine dernière. Un almanach des noms de groupes étonnants. Voilà. Blanc Manger me rappelait ma grand-mère, qui en faisait un très bon d'ailleurs. On va voir, et c'est d'ailleurs éminent, à l'espace Saint-Denis et au Capitole de Québec, un grand spectacle consacré à Félix de Clercq, un spectacle pluridisciplinaire, parce qu'il y aura évidemment de la musique, mais aussi du cirque, du théâtre, de l'illusion, de la vidéo. 19 artistes vont se rassembler sur scène pour présenter divers angles de la vie de Félix et de son œuvre. On dit l'âme de Félix sera omniprésente comme un feu follet venu du passé, dialoguant avec le présent. La scène se métamorphose en forêt boréale et en rue de Paris, de la rêverie de l'enfance à une prise de conscience politique. Ça promet. Il y aura sur scène Jean Maheu, notamment Jean-François Poulin, Clara Martel-Laroche, Laetitia Isambert, Nicolas Drolet, Kathleen Fortin. La direction musicale est assurée par Simon Leclerc, la mise en scène par Martin Genet. On n'a pas d'extrait de ce spectacle à vous présenter, d'extrait sonore, mais ça viendra peut-être. Mais on va profiter de l'occasion pour écouter quelques descendants de Félix reprendre ses chansons.